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2: Alors je suis avec Didier Gutica du Centre culturel de Verviers pour parler du Tempo Festival qui va se dérouler les vendredis 28 et samedi 29 août à Verviers. C'est un nouveau festival. On peut être d'abord rappeler le concept de ce festival.
3: Alors le concept, c'est très simple. Il a fallu un moment rassembler tout le monde autour de la musique à Verviers. Il y a du talent, il y a des opérateurs qui fonctionnent très bien, qui ont chacun leur métier, leur spécialité, leur spécificité. Et ça me semblait important en tant que centre culturel de rassembler tout ce beau monde autour de la table. Et donc on a fait participer toutes ces personnes à la programmation et aussi à l'accueil des groupes. Donc, il y aura des groupes qui vont jouer, des artistes qui vont jouer au Spirit. Au 66, on va avoir le cabaret de l'Enclos, la maison des jeunes, il va se passer des choses sur la place verte, sur la place du Martyr. Voilà, il y a de la musique un peu partout dans le centre-ville.
2: On peut dévoiler maintenant l'affiche, hein. On en avait déjà parlé il y a quelques semaines. Par exemple, sur la place du Martyr, par exemple, le vendredi, il y a déjà une belle affiche ici avec trois talents qu'on connaît un peu sur Radio Cœur de Ville, mais qu'on peut peut-être présenter ici, hein. Clarence Pinko, La Paix et Béraude.
3: Alors, Béraude, moi, c'est un coup de cœur depuis que je les ai découverts. Donc, Quentin Maquet, c'est un auteur que j'adore, une personnalité humaine que j'adore. Et voilà, son univers me touche beaucoup et ça me semblait important de pouvoir proposer ça au public verviétois. La Paix, c'est un groupe qui nous a été proposé par le Festival Jazz à Verviers, qu'on remercie pour la proposition parce que ça fait vraiment énormément de sens de proposer ce genre de concert à Verviers. Donc c'est un groupe qui a des influences multiculturelles, beaucoup de percussions, des instruments très divers, traditionnels, entre jazz et musique du monde, et c'est beaucoup de partage. Alors Clarence Pinko, c'est pour la partie très festive. Là, on va toucher le public jeune. C'est le vendredi soir en apothéose avec un groupe qui est issu de la galaxie Fugumango, que tout le monde ne connaît pas spécialement au niveau du grand public, mais qui a fait ses preuves, qui joue à l'international et qui développe son nouveau projet, Clarence Pinko. La galaxie a un petit peu changé, la choriste est devenue chanteuse principale et c'est une nouvelle explosion de musique festive.
2: Ok, donc c'est respectivement à 18h, 20h et 22h. Et puis alors, le samedi, c'est à 15h, Borbest Off. À 17h, Paloma Del Rey. À 19h, Just Vox. À 21h, Diamonds. Et à 23h, The Magician. On peut en parler un petit peu.
3: Oui, alors, The Magician, je pense qu'on ne le présente pas. C'est le DJ international que tout le monde connaît, qui a des tubes en radio, qui a fait ce fameux... Follow Rivers, la reprise, le remix de Follow Rivers. Alors pour recommencer l'après-midi, ce sera plutôt un programme familial, jeune public. Bor Best Of, c'est André Borbet avec le mot l'indique, c'est son best of. Sera suivi par Paloma Del Rey. Ça, c'est un petit coup de cœur entre musique traditionnelle et musique électronique. Donc elle appelle ça Folktronica, je trouve ça très intéressant. Donc elle vient aussi avec des instruments traditionnels, mais en duo avec un partenaire qui joue les synthés analogiques, qui rajoute des beats électroniques, qui fait des voix supplémentaires. Donc un beau mélange, un bel équilibre entre musique électronique et musique traditionnelle, plutôt espagnole, musique sud-américaine. Paloma Del Rey, le nom l'indique. On poursuit avec Just Vox. Alors Just Vox, je pense qu'on ne les présente plus non plus. Ils font à peu près tous les festivals l'été. Ils ont joué à plusieurs reprises dans la région. Voilà, c'est un groupe vocal, mais qui réinterprète totalement l'univers pop actuel. Et alors, on a Diamant, qui est aussi un petit coup de cœur à moi. C'est un groupe liégeois. C'est Gaëtan Strill qui est à la tête du projet et c'est de la musique encore une fois festive. Moi, je défends beaucoup l'idée que on ne doit pas toujours prendre des groupes de cover pour pouvoir faire la fête et connaître les morceaux. Il faut parfois se laisser emporter par quelque chose d'organique et de vivant et sur scène. Là, on a quelque chose de très lourd avec Diamant.
2: Ouais. Alors, ce qui est super intéressant dans ce festival, c'est qu'en parallèle, il y a aussi plein de choses ailleurs. Alors c'est difficile de évidemment décrire tout parce que voilà, sinon on fait une émission de 2 heures. Voilà, un coup de cœur comme ça parce qu'on est un peu sur Radio 4910. Thomas Love Fashion Verviers au cabaret de l'Enclos à 23h. Je me dis c'est un peu un extraterrestre. Et je trouve ça intéressant qu'il se retrouve ici au Tempo Festival.
3: Alors c'est à la fois intéressant, extraterrestre, mais à la fois, ça porte tout son sens. Parce que Thomas Loff à Schoenvervier, qui n'a jamais joué à Verviers, à un moment, il fallait lui faire une place. C'est effectivement un artiste qui a un univers tout à fait particulier et décalé, mais qui, à la fois, touche un public très large. Il emmène tout le monde. Dès qu'il fait une prestation, tout le monde se laisse prendre au jeu. Et donc, voilà, il joue de son autodérision énormément. Et c'est un set à découvrir en fin de soirée au cabaret de l'Enclos. Franchement, à ne pas manquer, clairement.
2: Et alors, peut-être à l'autre bout de tout ça, ou quoique, il y a aussi les carillons de Verviers, les carillons de Notre-Dame, qui seront là en prestation quelque part, enfin, qu'on entendra évidemment à un certain moment pendant le festival.
3: Oui, on a l'habitude de les entendre en automatique. Et là, on est content de pouvoir proposer, avec un des partenaires qui est le comité culturel de Saint-Remac, le Marie-Madeleine Kriegbaum du comité culturel, est la carilloniste officielle du carillon de Notre-Dame des Récollets. Et donc, elle viendra le vendredi et le samedi proposer un petit répertoire varié en live au carillon.
2: Je ne le retrouve pas ici, mais peut-être que je ne le vois pas. Je savais, quand on avait parlé avec Audrey de ce festival, elle m'avait dit qu'il y avait un bal qui était prévu.
3: Alors, là, pour le coup, il est noté parce que la Topex Eclectic Orchestra, c'est un groupe de swing qui va être accompagné par quelques danseurs de swing et peut-être un peu d'initiation, où les gens, s'ils ont envie de se laisser aller à la participation. C'est difficile d'organiser un bal parce que le timing est tellement serré que ça va passer d'un... On a vraiment des tranches horaires d'une heure. Et donc, là, on est en discussion avec les parties prenantes, en l'occurrence les couples de danseurs, les musiciens, les autres groupes qui se jouent avant et après, pour essayer de faire de la place. Effectivement, il y aura une petite ambiance cosy et familiale qui sera pour le samedi après-midi sur la place verte, entre les terrasses, avec une petite déco conviviale et un petit podium avec la Topex Eclectic Orchestra.
2: Ok, pour le reste, je crois que le mieux c'est de renvoyer sur le site du Centre culturel, hein. Je crois qu'il y a toutes les infos dessus.
3: C'est ça, à partir d'aujourd'hui, toutes les infos, donc à partir d'aujourd'hui, 17 juin, la billetterie est ouverte, l'événement ici est gratuit, mais les infos se retrouvent donc compilées, et pour les infos qui n'y sont pas encore, elles arrivent, les artistes nous envoient encore, c'est un événement qui a été mis en place très rapidement, et donc on remercie aussi encore une fois tous les partenaires pour leur flexibilité, pour leur participation à la réussite de ce projet.
2: Voilà, et on croise les doigts évidemment que la météo soit de la partie, parce qu'effectivement ça fera beaucoup aussi pour le succès du festival, et voilà, on essaiera d'être là aussi avec Radio 49-10, sans qu'à faire.
3: La météo est toujours de la partie, on y croit, on y tient. Voilà. Merci beaucoup.
2: Merci.

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1: Et alors là, nous allons aborder un sujet très très différent. Le triathlon, mais pas n'importe quel triathlon. Le décor magnifique du lac de la Gileppe et une épreuve très originale et un acte solidaire va nous être présenté par Hugues Mottet. Hugues Mottet, est-ce que vous m'entendez? Hugues Mottet? Vous m'entendez?
2: Moi, je vous entends très bien.
1: Voilà, bonjour Hugues.
2: Bonjour, vous allez bien? Je suis très content d'être là en tout cas.
1: Vous êtes dans quelle région, vous?
2: Moi, j'habite Bruxelles, donc à chaque fois, c'est un chouette trajet, mais c'est toujours une belle opportunité pour venir voir le lac et profiter un peu de la nature environnante.
1: Voilà, donc ce matin, vous allez nous emmener vers le lac de la Gileppe, décor merveilleux où se déroulent souvent des manifestations sportives, triathlon. Mais ici, vous allez nous parler d'un triathlon qui aura lieu le 20 juin. 20 juin, c'est bien ça?
2: Oui, tout à fait. Ça, donc, ça s'appelle le Team Triathlon Experience. Et on a voulu rendre le triathlon, qui est un sport merveilleux de dépassement de soi, de le rendre vraiment dans un effort collectif. Et dans ce sens-là, du coup, le triathlon va se faire en équipe, en relais. Et en parallèle, 100% des bénéfices iront vers l'association école à l'hôpital et à domicile. Donc le rendre solidaire et engagé. Et je trouve ça toujours merveilleux de pouvoir allier le sport, le dépassement de soi, l'entraide et un but qui a du sens derrière.
1: Justement, parlons de ce but, aider cette association qui aide donc les enfants pour l'école.
2: Le slogan, c'est apprendre malgré la maladie.
1: Ah, oui.
2: Donc c'est des enfants malades qui ne peuvent plus aller à l'école, donc malades ou à l'hôpital. Et en Belgique, c'est 800 professeurs bénévoles, donc ça reste eux les vrais héros, qui vont se déplacer au chevet des enfants. Et du coup, l'association, les fonds, c'est pour un peu reprendre les frais de ces professeurs bénévoles qui prennent leur temps pour aller continuer et aller au chevet des enfants malades.
1: Alors, ce sera ouvert aux spectateurs, moyen de voir les athlètes?
2: Tout à fait, tout le monde est le bienvenu. Le site est merveilleux, il y a aussi une brasserie sur place. Donc, possible d'encourager les athlètes, dans un espace plus dédié à la musique. Et un peu un chouette côté, c'est comme les athlètes sont en relais,
1: oui.
2: C'est que trois quarts des athlètes sont aussi en attente entre leurs différents tours. Donc c'est possible aussi de papoter ensemble, de s'encourager à ce moment-là.
1: Alors la particularité justement de ce triathlon, parce qu'il est quand même différent un peu des autres, c'est que c'est la durée.
2: C'est ça, donc c'est 10 heures, donc 10 heures. La durée est fixe, le nombre de kilomètres lui est dépendant. Donc on a vraiment voulu rendre le triathlon le plus accessible possible et pour ça on a fait des petites boucles en fait. Donc on va dire pour la course à pied c'est des boucles de 4 km mais ça dure c'est pendant 3h30 donc l'équipe va essayer de réaliser le plus de boucles. Donc un athlète part sur une boucle de 4 km et puis se relayer par un athlète de son équipe et ceci pendant 3h30 et donc le but c'est de pouvoir parcourir le plus de boucles sur 10 heures.
1: Alors justement, le départ est à 10h, de 10h à 11h30, si je vois bien, et si j'ai bien compris, c'est natation sur des boucles de 750, oula, 750 mètres, c'est fabuleux dans le lac quand même.
2: Ouais, c'est un des seuls événements quasiment, c'est un des très rares événements où il est possible de nager dans le beau lac de la Gileppe, qui est une source d'eau potable, donc c'est quand même un peu un luxe quand on compare d'habitude à nager, on va dire, peut-être dans la mer ou dans l'océan, où on a les vagues, l'eau salée. Là, c'est un lac calme d'eau potable, donc même si on boit la tasse, pas trop grave.
1: Alors là, ce sera pour la partie natation, donc de 10h à 11h30. De 11h30 à 16h30, vélo sur des boucles de 12 km là.
2: Tout à fait, le long du lac, pour rester un peu... Ce qui est aussi chouette, c'est que c'est un parcours entièrement fermé à la circulation. Donc on est vraiment proche du lac de la Gileppe, aucune voiture, donc cadre nature.
1: Alors de 16h30 à 20h, course à pied sur des boucles là de 4 km.
2: Tout à fait.
1: Mais c'est merveilleux. Et alors donc entre chaque boucle, les athlètes passent par une zone relais et on s'est approché un peu ou on sait les voir à cette...
2: Oui, on est très proche. Ça reste, donc c'est la première édition du Team Triathlon Experience. Donc ça reste encore un événement pas trop grand, on est une centaine. Et le site est très grand, donc il y a vraiment moyen d'avoir cette proximité athlète, supporter, fan, avec le côté musical et le fait que tout le monde soit un peu au même endroit entre les boucles.
1: Team Triathlon Experience, le samedi 20 juin à partir de 10h. Il est possible d'avoir des informations sur l'aide que vous apportez aux enfants sur place? Est-ce qu'il y aura un stand
2: Oui, de toute façon, on est aussi en contact du coup avec école à l'hôpital à domicile. Pour voir un peu, donc dans tous les cas, il y aura un peu une affiche, on va en parler, et on parle aussi du coup avec l'association pour qu'ils viennent aussi sur place, pour les gens qui ont envie de plus s'informer, ceux qui ont envie de faire une donation supplémentaire. Donc il y aura certainement suffisamment d'informations sur place, oui.
1: Eh bien, c'est très chouette. Alors, parlez-nous un peu de vous, organisateur, qui êtes-vous?
2: Mais en fait, donc moi j'appelle Hugues Mottet et j'ai toujours aimé un peu organiser des événements, principalement sportifs. Dans le passé, j'ai organisé pas mal de tournois de foot mixtes. Et là, j'avais participé en fait à un triathlon un peu dans ce sens-là où c'était aussi du dépassement de soi par équipe. Et j'ai vraiment adoré le fait de rassembler vraiment des niveaux différents de triathlètes puisque donc là, on a vraiment envie de s'ouvrir un peu aux débutants, aux novices. Pour qu'ils aient l'opportunité de rentrer dans ce sport qui parfois est pas si accessible, mais aussi de faire venir des gens qui ont de l'expérience et qui aient vraiment ce brassage de triathlètes qui s'opère. Et je trouve que vraiment le sport, c'est toujours la meilleure manière de rassembler des gens avec un but sain, une chouette cause. Oui. On le voit souvent, je trouve aussi à la Coupe du Monde, que c'est quand même un élan de moments où les gens se rassemblent, ont envie de vivre une expérience ensemble. Oui. Et donc c'est un peu dans cette éclat là que, en plus de mes heures de bureau, j'aime bien organiser ces événements.
1: Alors, TTX, Team Triathlon Experience, donc le samedi 20 juin au lac de la Gilep. Est-ce qu'il est encore possible de s'inscrire ou bien tout c'est trop tard là, pour les inscriptions pour les participants?
2: Non, il est encore possible de s'inscrire pour au moins 10 jours. Donc n'hésitez pas, si vous êtes intéressé par le projet, on a vraiment envie de rassembler le plus de personnes possible pour soutenir cette cause. Surtout, prenez votre ticket, venez par équipe. Donc c'est en équipe de 2, 3 ou 4 pour vraiment pouvoir moduler un peu l'effort qu'on a envie de fournir pour la journée. Si on est plus dans une recherche un peu de performance, à 2 c'est possible. Si on a plus envie d'être là pour soutenir, pour l'ambiance, à 4 si possible, ça fait plus que 2h30 de sport par personne et 7h30 de temps de repos. C'est vraiment le mot-clé, c'est accessible aussi.
1: Alors Hugues Mottet, un grand merci d'avoir partagé ces informations pour le boulot que vous faites avec vos bénévoles. Il y a déjà pas mal d'inscrits, oui?
2: Oui, il y a pas mal d'inscrits, on est environ 70-75 inscrits. Ah oui. Et 25 bénévoles. Donc le taux de je veux aussi évidemment remercier ces bénévoles sans qui rien ne serait possible. Donc ça va vraiment être une super chouette ambiance où on a un bénévole pour 3 athlètes. Donc au moins on sera sur tous les fronts.
1: Voilà, et bien on se retrouve donc le samedi 20 juin au lac de la Gilep, Team Triathlon Experience. Hugues Mottet, un grand merci.
2: Merci à vous, c'est super chouette d'avoir l'opportunité d'en parler en tout cas.
1: Avec grand plaisir. Bientôt, au revoir.
2: À bientôt, au revoir.
0: Bonjour.

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1: Bonjour, c'est Raphaël, psychothérapeute et médiateur au Centre Lumière. Aujourd'hui, je viens vous parler de la médiation, une méthode de résolution des conflits encore trop peu utilisée du côté francophone et qui pourtant réenchante bien des vies.
2: Réenchanter nos vies, tu peux nous en dire plus ?
1: Mais je ne connais personne qui aime vraiment vivre avec des conflits ou vivre dans des conflits. Ceux qui ont ce mode de fonctionnement semblent peut-être heureux, mais ne le sont pas du tout au fond. N'oubliez pas que qui sème le vent récolte la tempête, et un jour ou l'autre, ceux qui aiment alimenter la zizanie se reprendront le boomerang. Réenchanter des vies, c'est parce que sortir de conflits complexes, c'est très apaisant, et surtout quand on a réussi à limiter les accès ou les excès de colère et de destruction. Ça nous réapprend à gérer des conflits, ce qui est quelque chose de très utile en tant qu'humain. La médiation, c'est vraiment un très bel art professionnel.
2: Mais est-ce que tu peux nous décrire un peu mieux ce qu'est la médiation ?
1: La médiation, c'est une méthode de gestion des différends, qu'ils soient existants ou à venir, qui aide les parties à co-construire le règlement du litige plutôt qu'à devoir digérer ce qu'une tierce partie, comme un magistrat ou un arbitre, décide à votre place. Ce n'est pas le médiateur qui tranche, mais le médiateur qui vous aide à explorer les meilleures solutions pour sortir d'un conflit, et le plus souvent, c'est ça qui est magique, la solution qui est construite entre les parties est meilleure pour les parties, qu'elle intègre plus finement les besoins de chacun. C'est plus confortable de construire son accord que de se le voir imposer par quelqu'un d'autre. La médiation, souvent, en plus on en sort grandi, c'est une démarche innovante, très humaine, qui fait place à toutes nos parties, nos émotions, notre vécu, notre rapport au passé, nos projets, nos impératifs très concrets dans le litige et nos aspirations futures.
2: C'est en effet très intéressant. Et médiateur, c'est un titre ? Ça autorise quoi comme titre, ça, médiateur ?
1: Alors, pour être médiateur, il y a un agrément à disposer. À la suite d'une formation exigeante, universitaire dans mon cas, en droit et en savoir-être dans la gestion des conflits. Cela demande beaucoup de diplomatie, de stratégie, d'écoute, de bien connaître les facettes et les enjeux des conflits. Cela demande aussi d'avoir une excellente culture générale et une connaissance de la société et d'avoir un bon réseau, car aucun conflit ne se ressemble. Et parfois, il faut éclairer une partie de l'accord par un expert externe, comme un fiscaliste, un réviseur ou un ingénieur, car dans beaucoup de conflits, il y a des enjeux très matériels à gérer aussi, comme du patrimoine financier, des parts de société, des modes de gestion d'un défaut de chantier de construction, ou que sais-je encore. Il y a aussi une exigence d'être inscrit et agréé à la commission fédérale auprès du SPF Justice, avec une exigence de formation continue. Être médiateur, c'est un état d'esprit au quotidien, chercher le dialogue, apprendre à regarder l'avenir plutôt que le passé, pour mieux vivre le présent. Ce qui est bon à savoir, c'est qu'en tant que médiateur, l'accord qui se conclut devant nous peut avoir la même force d'exécution que celui d'un magistrat par une simple procédure d'homologation.
2: Est-ce que tu pourrais nous donner 5 exemples de moments où la médiation donne des solutions un peu innovantes alors qu'on n'y attend pas vraiment ?
1: Alors la médiation, d'abord, elle est très appropriée dans les séparations de couple, mais même quand ce n'est pas forcément conflictuel. La médiation, elle aide à lever des tabous et à mettre à plat des vrais besoins dans le respect et la confiance. Dans une séparation, par exemple, on ne peut pas régler tout en une fois. Pour la question de la garde des enfants, quand il y a des déménagements, quand il y a des changements de domicile, c'est parfois très compliqué, surtout avec des enfants en bas âge, de savoir comment les enfants vont réagir. Et bien, en fixant ce qu'on appelle des clauses de rendez-vous dans les accords de médiation, ça permet de se revoir tous les mois, tous les 5 mois, tous les ans, pour faire ajuster les accords, par exemple, aux besoins des enfants. C'est assez magique. Quand des enfants voient leurs parents qui s'entendent et s'accordent, cela apaise vraiment le poids de la séparation et cela évite surtout qu'ils ne soient les intermédiaires dans le conflit, ce qui est le pire à faire pour eux. Alors la médiation, elle est aussi très appropriée quand il y a du patrimoine à répartir, notamment dans des successions compliquées ou alors quand des personnes de leur vivant, ont, ce qu'on appelle des donateurs, ont envie de donner du patrimoine. Parfois, quand on a des biens, on ne peut pas tout couper en 3, en 4, en 5, puisque tout ne peut pas se couper physiquement en petits morceaux. Et puis tout le monde n'est pas intéressé par la même chose. Alors on peut préparer ça en médiation, dans le respect des besoins de chacun, selon ses sensibilités. On appelle ça aussi des pactes de succession. C'est assez récent dans notre droit belge, et d'ailleurs très peu utilisé en Wallonie alors qu'en Flandre, cette technique est utilisée bien plus que chez nous. La médiation est aussi très appropriée au travail. Il y a plein de conflits professionnels qui tournent au vinaigre, vous le savez. Et pourtant, on doit continuer à vivre avec les personnes avec qui on a vécu du conflit. La médiation au travail, ça permet de réapprendre à vivre avec des personnes et surtout de ne pas revenir au travail avec des pieds de plomb. Dans les relations commerciales, la médiation, elle fait du bon travail, surtout quand il y a par exemple des litiges sur des gros dossiers comme dans un bâtiment à construire ou entre un fournisseur et son client, car la médiation, ça permet de résoudre des problèmes commerciaux de façon rapide et à moindre coût. En médiation commerciale, on est très orienté résultat, car pour les parties, un conflit qui n'est pas résolu coûte souvent beaucoup, beaucoup d'argent. Et puis enfin, en cinquième, la médiation, elle est aussi très appropriée dans des litiges avec les autorités. Sans médiation, la réponse des autorités est souvent un peu binaire. Possible, pas possible, réponse avec courrier, point à la ligne. Avec la médiation, on peut évoquer des scénarios, voir ce qui coince, voir comment on peut avancer, comment on peut modifier le projet.
2: Et la médiation, est-ce que ça coûte plus cher ou moins qu'un règlement classique dans litige ?
1: Les médiations, simples, en une ou deux séances de 2 heures, c'est réglé. Et ça coûte beaucoup moins cher que devoir prendre un avocat, citer l'autre par huissier de justice devant un magistrat, plaider, attendre un accord. Tout ça coûte beaucoup plus d'argent. Quand il y a des médiations plus compliquées, elles se font en plusieurs phases, chaque fois d'une heure ou 2 heures, et parfois avec l'aide d'experts ou d'avocats des parties. Pas des avocats qui sont là pour le conflit, mais qui sont au service de la résolution des conflits. Donc ça, c'est parfois un peu plus cher, mais c'est souvent bien moins cher que d'avoir affaire à la justice, d'autant qu'en Belgique, vous connaissez tous que l'arriéré judiciaire, il prend beaucoup de temps. Par exemple, quand un bâtiment, on arrête un chantier parce qu'il y a un litige de la construction, arrêter les coûts de construction d'un bâtiment, ça coûte souvent très très cher.
2: Et alors, au centre Luméa, on peut avoir accès à des services de médiation. Comment ça se passe exactement ?
1: Alors tout d'abord, elle se déroule soit dans les locaux de chez Luméa, parce qu'on a des locaux très calmes et très paisibles, soit en tant que médiateur, j'exerce aussi cet art à Liège, à Namur et à Bruxelles, en français ou en anglais, généralement au plus près des parties. Ça peut même se faire aussi en visioconférence si les exigences l'exigent. Un premier rendez-vous permet de poser le processus et de définir et d'exposer le litige ou le problème à régler. Il y a plusieurs étapes dans la médiation. Environ, quand c'est rapide, les petites médiations se règlent en une ou deux séances. Quand c'est compliqué, on monte parfois jusqu'à 5 ou 10 réunions. Ça dépend de l'ampleur du litige et si les enjeux sont techniquement compliqués. Retenez bien qu'un accord bien construit est bien plus bénéfique sur le long terme qu'un accord bricolé rapidement qui ne tient pas bien la route. Dans tous les cas, chacun repart avec son accord signé sous le bras et ça, c'est gratifiant de voir les parties apaisées. En plus, comme balance, c'est bien dans ma nature d'exercer cet art.
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Sylvie Rouffard propose une peinture inspirée par la nature, les paysages et les liens profonds qui nous unissent au vivant. Son travail met en lumière les racines, la mémoire et les émotions à travers une palette riche et expressive. Johnny Biwott, quant à lui, complète cette exposition avec son univers artistique personnel où se mêlent créativité, sensibilité et regard singulier sur le monde. Du 3 au 26 juillet, vernissage vendredi 3 juillet à partir de 18h à la Galerie d'art du Touron, Prince de Condé, donc rue Jean Gérardier à Spa. Ouverture du vendredi au dimanche de 14h à 18h. Une belle occasion de pousser la porte de la galerie et de partir à la rencontre de deux artistes qui vous invitent à un voyage artistique tout en émotion.

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0: Merci.
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1: Romain Cabé, bonjour.
2: Bonjour Jean-Luc.
1: Alors, on voyage beaucoup ces moments-ci. Vous avez fait l'Irlande.
2: Ah, pas mal, oui. Et c'était pour le travail, hein, quand même.
1: Oui. Ah, oui. Mais beaucoup pensent voyage, maintenant vacances. On a fait des réservations, mais j'ai un petit souci. Je ne sais même pas si je vais pouvoir partir. Et on me promet remboursement d'annulation. Mais est-ce que tout est clair, toujours ?
2: Alors Claire, on va développer les questions plus précises, etc. Mais c'est certain qu'en tout cas, c'est un sujet auquel il faut penser. L'assurance assistance, hein, donc qui reprend les frais médicaux à l'étranger, le rapatriement, l'annulation aussi, l'éventuelle annulation. Et alors, on peut aussi assurer les bagages. C'est vraiment les trois sujets qui sont toujours évoqués quand on parle de voyage à l'étranger.
1: Les organisateurs, bien souvent, affichent haut et fort annulation. Pas de problème.
2: C'est ça. Donc vraiment, en passant sur le premier volet qui est l'assurance annulation, donc couvrir les frais relatifs à non-départ en vacances. Donc on va couvrir vraiment tout ce qui est billet d'avion ou moyen de transport de manière générale, mais aussi couvrir la prise en charge des frais d'hébergement. Mais très souvent, en fait, on se rend compte que le client n'a pas forcément pensé avant de réserver son voyage au fait qu'il pouvait souscrire à une assurance pour couvrir cette éventuelle annulation du voyage pour lui, pour les personnes l'accompagnant. Et alors, l'agent de voyage lui propose cette assurance-là. Maintenant, ça sera toujours une assurance temporaire, évidemment. L'agent de voyage va proposer un contrat uniquement pour couvrir ce voyage-là et pas une formule annuelle. Et en résumé, on se rend compte que très très souvent, le prix d'une prime annuelle est fort similaire, voire identique à la prime uniquement temporaire pour un voyage.
1: Donc c'est le même prix que pour un an, quoi.
2: C'est ça. Donc on a des formules qui sont proposées et l'assistance, ça sera la même chose. Donc il y a vraiment des formules annuelles qui vont couvrir tous les voyages de l'année en assurance annulation. Et là, on n'a pas besoin de se soucier, de penser à souscrire l'assurance avant de partir. En fait, on a une police un peu d'abonnement, comme ça, qui nous couvre pour un an pour tous les voyages. Évidemment, il faut toujours faire attention au plafond, parce qu'on peut avoir, par exemple, dans des formules annuelles, un plafond à 3 ou 4 000 euros par voyage maximum. Mais si on voyage à beaucoup, on peut peut-être le dépasser. Là, potentiellement, on peut ajouter une assurance temporaire à l'assurance annuelle pour couvrir le surplus de capitaux à assurer.
1: Bon, là, on a bien compris, ça concerne les annulations, mais quand il y a des accidents lors de voyage, qu'est-ce qui se passe ?
2: Ça, c'est vraiment le second point, je vais dire, auquel il faut penser vis-à-vis des voyages. Donc, c'est l'assistance. Hein. L'assistance, elle regroupe énormément de garanties. Moi, j'invite tout le monde, quand ils ont un peu de temps, quand même, à acheter un œil aux conditions générales, aux petits fascicules, souvent digitales, maintenant que la compagnie envoie avec le contrat, parce qu'il y a énormément de garanties totalement insoupçonné et auquel je suis certain qu'il y a énormément de clients qui pourraient demander une intervention ou une aide, un appui de la compagnie et qui ne le font pas parce que la garantie n'est tout simplement pas connue. Si on doit reprendre les deux garanties principales, ça va être la prise en charge des frais médicaux à l'étranger. Par définition, là, tout le monde y pensera. Donc on se casse une jambe, etc. Prise en charge, en fait.
1: Rapatriement.
2: C'est ça. Et le deuxième point, c'est le rapatriement. Donc prise en charge des frais médicaux et rapatriement, si le rapatriement est médicalement nécessaire, en accord avec le médecin de l'assisteur. Oui.
1: Quel que soit le rapatriement, quelles que soient les conditions, en montagne, à la mer
2: C'est ça. On a même des compagnies, donc comme Europassistance, qui affrètent des avions entiers. Donc ça, c'est pour les grosses fréquences, parce que ici, on est plus sur des départs soleil, etc., à ces périodes-ci de l'année. Mais le gros rush en assistance aussi, c'est toute la période du ski, en fait, de décembre à mars, où là, beaucoup de jambes cassées, malheureusement, etc. Et là, on a même des avions entiers qui sont affrétés par des compagnies, donc comme je disais, Europassistance, ce genre de choses, vraiment uniquement pour des zones, les Alpes françaises, ce genre d'endroits. Oui.
1: Les bagages, il y a parfois des soucis avec des bagages perdus, égarés, ou
2: c'est ça.
1: Qu'est-ce qui se passe
2: après ? Et ça, c'est le troisième point. Si on doit citer trois points principaux, trois garanties qui sont possiblement assurables, le troisième point sont les bagages. Donc ça, c'est la perte ou le vol des bagages. Alors, toujours Gros point d'attention, on est toujours couvert en valeur réelle, donc on sera jamais couvert en valeur à neuf. C'est un peu comme les assurances incendie pour le contenu. Donc ça sera la valeur d'occasion, comme si on venait de revendre l'objet au jour avant qu'il soit endommagé ou volé ou perdu. Parce qu'en fait, ça peut être toutes les causes couvertes. Mais voilà, c'est le sujet le moins prisé, je vais dire, parce que rares sont les personnes qui partent avec énormément de valeur. C'est pas vraiment le but, justement, en voyage léger dans un voyage, mais ça va toujours viser le GSM et le laptop très souvent. Et voilà, sont des choses qu'on peut couvrir.
1: Si on n'a pas de chance, on occasionne des dégâts quelque part en vacances.
2: C'est ça.
1: Alors là.
2: Oui, la RC familiale, on rappelle qu'elle a une couverture mondiale. Donc clairement, ça, on n'a pas besoin d'y penser spécifiquement. La RC familiale, c'est un contrat qui n'est pas obligatoire, mais c'est quand même un contrat qui... Enfin, il est plus que conseillé, tout le monde doit l'avoir, et même quelqu'un qui n'a pas d'animaux ou qui n'a pas d'enfants doit avoir une RC familiale, parce que quand on se dit que ça coûte une centaine d'euros par an avec un volet de protection juridique intégré, en plus c'est même moins de 100 euros si on n'intègre pas la protection juridique, le nombre de litiges dans le cadre de la vie privée, le nombre de fautes en fait qu'on peut nous reprocher parce qu'on aurait causé un dommage à quelqu'un, est quand même fort important, mais donc la familiale.
1: J'aimerais revenir au côté annulation. Voilà, on ne peut vraiment pas. Il y a un souci de santé. On ne peut pas prendre le risque de partir en vacances parce que voilà, il y a peut-être une opération ou un accident qui est arrivé. Comment est-ce qu'on peut avaliser ?
2: Alors là, dans ce que la compagnie réclamera en premier, c'est annulation. Si on a réservé par Booking, annulation Booking. Si on a réservé des billets d'avion compagnie aérienne, demandez de l'annulation, parce que dans pas mal de cas, il y a quand même un remboursement, même s'il est partiel. Et évidemment, la compagnie ne va pas payer quelque chose que le voyagiste aurait repris en charge ou l'hébergeur aurait repris en charge, ce genre de choses. Donc, c'est toujours de prouver que dès qu'on a eu connaissance du souci, on a géré un bon père de famille, on a fait du mieux qu'on pouvait pour récupérer les sous, hein, clairement. Et alors, eux interviendront pour le solde. Ça, c'est un dossier à compléter. En fait, c'est comme toujours, il faut réunir les pièces justificatives. Donc, la pièce justificative du « pourquoi je pars pas », ça, c'est un certificat médical, si on est sur un cas médical. Et les pièces justificatives des montants, ça va être les factures qu'on a payées, moins les remboursements qu'on a pu obtenir quand on a déclaré l'annulation aux voyagistes ou que sais-je. Et eux, donc, solderont la différence.
1: Oui.
2: On peut peut-être toucher un autre mot, juste, c'est vrai que là, on parlait beaucoup des cas médicaux, mais il y a aussi, on peut avoir un décès dans la famille proche, ce genre de choses sont des garanties, c'est couvert aussi, en fait.
1: Oui, là, on a parlé avec des compagnies qui organisent, qui sont professionnelles. Si c'est direct, c'est avec quelqu'un sur place qu'on s'est arrangé.
2: Alors, ça, c'est le principe de base de l'assistance. Et même si on le transpose à l'assistance auto, hein, quand on appelle une dépanneuse parce qu'on est tombé en panne, la règle numéro 1, c'est contacter l'assisteur. En fait, on ne doit rien organiser soi-même sous peine d'avoir une décote, voire une non-intervention de l'assisteur. Le pourquoi, il est très simple, c'est que les assisteurs ont leur réseau à tout niveau, et donc de par la masse de travail qu'ils donnent à ce réseau-là, ils ont des prix, c'est ce qu'ils font qui crée leur rentabilité. Donc si nous on passe et qu'on n'a pas de tarif préférentiel ou autre raison, automatiquement ça va les plomber, et donc c'est toujours, on doit pouvoir prouver qu'on a fait le maximum pour passer par la compagnie. Maintenant, on essaye de contacter la compagnie, elle ne répond pas pour X ou Y raison. Logiquement, ce sont quand même des call centers 24/24. Mais bref, ça peut arriver. Ou bien la police, pour un accident de voiture, nous impose de prendre une dépanneuse parce que c'est tout de suite. Mais voilà, on prouve que ça aurait été impossible de contacter l'assisteur. Il y aura quand même une prise en charge, on est d'accord. Mais volontairement, on ne contacte l'assisteur que 12 heures ou 24 heures plus tard, après avoir fait toute une série de démarches, on sera pénalisé en termes d'indemnisation. Ouais.
1: En quelques secondes, vite, rappelez quelques conseils prioritaires avant de partir en vacances avec ces assurances.
2: Alors, c'est de checker clairement si j'ai bien payé ma prime d'assistance, est-ce que j'ai bien une assistance. Elle peut aussi être reprise des fois sur ma carte de crédit ou dans mon assurance auto, il y a des extensions, on en avait déjà parlé. Voilà, checker si j'ai une assurance annulation, s'il y a un risque avant d'eux, et les bagages. Donc c'est vraiment ça, c'est en résumé, vérifier si on a bien tout qui est en ordre.
1: Est-ce qu'il y a des exceptions? Toutes les destinations, c'est le même cas?
2: Oui, et attention qu'il y a des contrats qui vont limiter à l'Europe. Toujours regarder le monde si on sort de l'Europe. Et voilà. Toujours regarder si on a sa petite carte d'assistance avec le numéro. Et on l'appelle au cas de souci.
1: Eh bien voilà, ciel bleu, soleil, ça donne envie.
2: Exactement.
1: Mais prenez vos précautions. Merci Romain Cabet pour ces bons conseils. 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
2: Merci à toi Jean-Luc.
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0: Voilà, je suis avec Werner Guijens. On vient de vivre un concert qui était une première dans ce lieu.
1: Oui, tout à fait. Donc ici, nous sommes dans le pavillon Marie-Henriette. Donc c'est un pavillon qui vient d'être entièrement restauré, qui va être dédié à la culture. Et pour la fête de la musique, nous cherchions un endroit qui soit original. Et puis c'était vraiment l'opportunité pour nous d'investir ce magnifique lieu qui, je crois, a fait ses preuves aujourd'hui en accueillant un ensemble de 3 musiciens à Cuba qui sont vraiment très talentueux et qui ont offert, je pense, vraiment un concert exceptionnel aujourd'hui.

0: ont mis le feu, ça c'est clair.
1: Oui, hein. Tout à fait, avec de la musique cubaine. Donc là, on a vraiment eu de la musique très entraînante qui je pense, fait du bien en cette fin juin et au début de l'été. Voilà, on a vraiment envie d'entendre de la musique festive.
0: Et puis le lieu a prouvé qu'il pouvait accueillir des concerts avec une acoustique sympa.
1: Oui, maintenant, l'acoustique, nous étions un petit peu, je dirais, soucieux parce qu'en fait, il y a beaucoup de réverbération. Mais la ville de Spa s'est donné les moyens de construire des panneaux isolants de façon à améliorer l'acoustique. Je pense qu'elle est encore améliorable, mais voilà. Pour une première, franchement, c'est un très beau résultat. Oui.
0: Et le lieu était bien frais, quand on sait les températures qu'on a aujourd'hui.
1: Voilà, donc nous étions au frais avec de très bons musiciens, donc le moment musical s'est vraiment avéré très très très fructueux. Alors...

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Bonjour chers auditeurs de Radio 4910, cette 87e édition de Plaisir CD va nous emmener de la Renaissance au jazz contemporain avec trois albums qui invitent à écouter le monde autrement.

La musique ancienne a parfois le pouvoir de faire disparaître les siècles en quelques notes. C'est précisément ce que propose l'ensemble Le Miroir de Musique avec son nouvel album Ubi Caritas, publié chez Richard Carr. Sous la direction du violoniste et musicologue Baptiste Romain, les musiciens nous invitent à découvrir les Laudes, ces chants de dévotion populaire qui résonnaient dans l'Italie de la Renaissance. Des mélodies simples en apparence, mais d'une grande richesse expressive où se mêlent ferveur, poésie et humanité. Voix lumineuses et instruments anciens dialoguent avec une remarquable fluidité, donnant naissance à une interprétation vivante, loin de toute solennité figée. On y croise des œuvres anonymes, mais aussi des pages de Johannes de Quadris, John Bellingham ou encore Josquin des Prés, dans un programme qui fait revivre tout un patrimoine musical rarement enregistré. Avec Ubi Caritas, Le Miroir de Musique ne se contente pas d'exhumer des partitions oubliées, l'ensemble leur redonne souffle et émotion, offrant un voyage sonore où la spiritualité se conjugue avec une étonnante proximité. Un disque d'une grande délicatesse qui séduira autant les passionnés de musiques anciennes que les auditeurs curieux de découvrir un répertoire aussi rare que captivant.

Quittons maintenant les églises et les palais de la Renaissance pour un tout autre territoire sonore. La musique continue de franchir les frontières, mais cette fois, elle relie les continents et les cultures. Pour cette nouvelle découverte discographique, je vous propose un voyage sans passeport, mais riche en émotions. Avec East Meets West, publié par le label Alpha Classic, Anne-Sophie Mutter réunit quatre compositeurs contemporains venus d'horizons différents pour bâtir un véritable pont entre les cultures. Le programme s'ouvre sur une œuvre inspirée de la poésie populaire iranienne, se poursuit avec un impressionnant dialogue entre deux violons, revisite l'héritage de Beethoven sous un regard résolument moderne et s'achève par un hommage aérien à Sibelius porté par le London Symphony Orchestra sous la direction de Thomas Hades. Tout au long de cet album, la grande violoniste allemande met sa virtuosité au service de la création, avec un jeu à la fois précis, lumineux et profondément expressif. Plus qu'une démonstration technique, East Meets West est une invitation à écouter les résonances entre les traditions musicales d'Orient et d'Occident à travers des œuvres qui osent le dialogue et la rencontre. Un disque exigeant, mais accessible, où la curiosité devient un plaisir d'écoute et où Anne-Sophie Mutter confirme une fois encore son rôle d'infatigable passeuse de musique contemporaine.

après ce dialogue entre les cultures, place à une musique qui explore un autre territoire, celui de l'intime. Changement d'atmosphère, mais toujours avec la même conviction, les notes savent dire ce que les mots peinent parfois à exprimer. Avec No More She Is, paru sur le label Ilona Records, le pianiste et compositeur Thierry Maillard signe sans doute l'œuvre la plus personnelle de sa carrière. Un double album né d'une tragédie intime, la disparition de sa fille June, que le musicien transforme en une création d'une rare délicatesse. Autour de son piano, il réunit un quartet de haut vol, avec Stéphane Belmondo au bugle, Thomas Bramery à la contrebasse et Johan Schmidt à la batterie. À leur côté, David Lings prête sa voix et ses mots sur plusieurs titres, comme pour dire ce que la musique seule ne peut exprimer. Entre jazz contemporain et lyrisme assumé, chaque mélodie évoque l'absence, le souvenir et peu à peu une forme de lumière. Ici, la virtuosité s'efface devant l'émotion et les silences comptent autant que les notes. No More She Is est bien plus qu'un disque de jazz. C'est un témoignage profondément humain, une œuvre de résilience où Thierry Maillard rappelle que la musique peut parfois transformer la douleur en beauté.

Trois albums, trois univers, trois manières de raconter le monde en musique, du patrimoine de la Renaissance à la création contemporaine, jusqu'à l'émotion du jazz, chacun ouvre une porte sur un imaginaire différent. Il ne reste plus qu'à les écouter et à se laisser surprendre. Quittons-nous avec ces notes et cette atmosphère signée Thierry Maillard. Et n'oubliez pas, du plaisir en CD, profitez-en bien.

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0: Nous allons donc évoquer ces incontournables journées historiques du fort de Tancremont qui, pour une deuxième édition, les 17 et 18, 19 juillet, se dérouleront à Tancremont. Le concept, pendant 3 jours, le fort replongera les visiteurs au cœur de la période 39-45, ou même 40-45 plutôt, coquilles sur mon programme, grâce à des centaines de passionnés, des véhicules d'époque, des démonstrations spectaculaires et de nombreuses animations pour toute la famille. Et j'ai pour en parler de cheville ouvrière de cet événement, Jean-Pierre Résenut du la FNCTE et Eddy Louis du 300e ECBR. Bonjour à vous.
4: Bonjour.
0: Alors, première question, reparlons de la première édition. J'imagine que c'est ça aussi qui a donné l'envie de créer une deuxième finalement.
4: Ah oui, complètement. L'année passée, on avait imaginé que l'on aurait 500 personnes en dans les visiteurs, et puis au final, on a quand même atteint les 5000 personnes en visite, ainsi que d'énormes quantités de véhicules, puisqu'on était plus de presque 150 véhicules l'année passée, et beaucoup de reconstituteurs. Et donc voilà, l'idée de faire la deuxième année était vraiment importante.
0: Alors, deuxième année, toujours plus loin, toujours plus fort, vous savez, c'est ça.
4: Ça se complète. Ouais. Mais je vais laisser Edine vous présenter un peu le programme.
0: Ok, oui, effectivement. Donc c'est pendant 3 jours. Hein, donc, et donc le programme, il y aura des activités qui se dérouleront les 3 jours et d'autres plus ponctuelles, notamment.
5: Oui, voilà. Tout à fait. Donc les activités commencent officiellement par l'ouverture du camp, qui aura lieu le vendredi 17.
0: Oui.
5: Courant de la journée, donc les gens sont cordialement invités à déjà se présenter sur le camp. Il y aura une inauguration officielle qui se déroulera donc fin de journée avec les autorités. Nous aurons également la présence, si tout se passe bien, d'un vétéran de la brigade Piron, deux derniers qui reste encore. Et alors les activités vraiment
4: Public
5: auront lieu à partir du samedi. Voilà, le samedi à partir de 10h du matin, le public est convié à venir sur le terrain pour voir les différentes exhibitions de différents groupes qui évoquent les différentes armées durant la Deuxième Guerre mondiale, que ce soit américain, allemand, belge 40 entre autres, et alors notamment des groupes comme l'armée japonaise ou norvégienne.
0: Je pense qu'il y avait une volonté aussi d'essayer que ça colle le plus possible à la réalité historique de ce que le fort a vécu pendant cette période.
5: Hein. Exactement, oui. C'est une période un peu marquante quand même. Et alors, on tenait vraiment à honorer et à commémorer donc, l'effet de mai 40 là, sur le fort de Tancrémont.
0: Je vous rappelle quand même que le fort de Tancrémont est le dernier qui a s'être rendu. Et c'était un événement visiblement quand même assez émouvant, puisque le responsable de l'armée allemande a dû brandir le drapeau blanc pour faire comprendre aux soldats à l'intérieur qu'il fallait peut-être arrêter, parce que voilà, oui, c'était malheureusement trop tard. Voilà.
5: Oui, il n'y croyait pas, il disait que c'est pas possible que la Belgique ait capitulé aussi rapidement, alors qu'eux tenaient toujours.
0: Voilà. C'est ça. Et donc sur place, quand on voit le petit programme, on annonce plus de 150 véhicules d'époque, un hôpital militaire américain, une unité radio, des minages, génie militaire. Donc ça c'est vous, hein, c'est le 300e.
5: Oui.
0: Pour ceux qui s'en souviennent, lors des manifestations du 80e ici à Teux, c'est vous qui avez mis en place le pont sur la Hogne. Hein, c'est ça.
5: Tout à fait, en 2024, donc à la demande de la commune de Teux et de Jean-Pierre, qui nous a découvert, dirons-nous.
4: Ouais.
5: Nous avons fait une démonstration là, sur la place devant le public, avec le montage d'un pont de la Deuxième Guerre mondiale de type Bellet. Voilà.
0: Ouais.
5: Et alors, l'exposition s'est déroulée là, durant 2 petites journées, je veux dire, pour le montage du pont pour franchir la Hogne. Tout comme le pont avait été monté par l'armée américaine en 44, au mois de septembre.
4: Alors ici, on va retrouver le pont, mais cette fois-ci au-dessus du glacis du fort de Tancrémont.
5: Oui.
4: Et donc qui va être d'ailleurs un peu plus imposant que celui qui était à Teux.
5: Oui, c'est effectivement. Celui de Teux faisait une vingtaine de mètres à peu près, 21, 24. Et ici, il fait presque 30 mètres de long, de portée. Voilà. Et le pont qui est monté là sur le glacis du fort, c'est la première fois que réellement un pont est monté depuis la construction du fort.
0: Ouais.
5: Donc à l'époque, il y avait juste une passerelle qui avait été mise. Et nous autres, nous avons posé le pont pour la première fois grâce à Christian, le président du fort de Tancrémont, quoi, qui a bien voulu nous accueillir pour cet événement-là.
0: Ouais. Donc le montage, c'est vendredi, c'est ça. Donc quand les visiteurs viendront le samedi, il sera monté ou
5: ça... Oui, il sera monté. En réalité, le pont, donc, il est toujours présent sur le site,
0: okay.
5: Mais il n'est plus accessible pour le moment parce qu'on a dû démonter quelques éléments.
0: Okay.
5: Le remontage du pont se fera normalement samedi prochain, donc le 20 juin. Le 20 juin, nous allons commencer à remonter le pont de manière qui sera opérationnelle. Et puis alors, le montage du camp, lui, se fera une semaine à l'avance.
0: Okay.
5: Voilà, donc le week-end... Avant le week-end officiel du 17 au 19, nous serons présents sur le terrain afin de monter toutes les infrastructures qui permettent d'accueillir les participants et les visiteurs.
0: Ouais. Alors, en plus de vos démonstrations, il y aura aussi d'autres démonstrations de tir depuis la coupole du fort. Ça j'imagine que ça va être assez impressionnant. Démonstration de minage et de déminage, démonstration de mortier, présentation dynamique des véhicules militaires et coupe de bois avec tronçonneuse d'époque.
5: Oui, c'est ça, voilà. Donc, on va mettre du matériel de génie de cette époque-là en démonstration, voilà, que ce soit au niveau des véhicules ou matériel divers propre aux unités du génie, comme les tronçonneuses, comme on est parlé à l'instant.
4: C'est une des caractéristiques de la Deuxième Guerre mondiale, c'est que l'armée américaine est arrivée avec une logistique très impressionnante, notamment au niveau du génie, et c'est elle qui a permis quand même une grosse évolution technique. Les bulldozers, c'est quelque chose qu'on ne connaissait pas, les bulldozers, les tronçonneuses, enfin le matériel qui permettait finalement de tracer des routes et de franchir des obstacles, c'est quand même eux qui ont fait un gros progrès à ce niveau-là.
0: Alors il y a aussi une animation prévue le samedi soir avec Martha Tribute Show, concert exceptionnel de Jimmy Bunn et soirée dansante avec DJ Sunshine. Ça c'est le samedi soir.
5: Voilà, exactement. Et là vraiment le public est cordialement invité à venir passer un bon moment entre nous dans un esprit festif et alors dans un cadre vintage.
0: Oui, donc à partir de 19h, voilà. Au bout de la nuit, j'ai envie de dire, avec ces trois groupes, hein, donc 19h le premier, deuxième le 21h, et puis la soirée dansante avec le DJ, c'est à partir de 23h30. Et alors, en journée, il y a aussi un autre événement qui est une nouveauté par rapport à la première édition, c'est une bourse Militaria en plein air.
5: Ah, effectivement, donc cette fois-ci, à la demande de beaucoup de personnes qui sont venues sur le camp l'année passée, nous avons décidé d'organiser une bourse de militaire, donc vraiment la vente de pièces Deuxième Guerre, voilà, vraiment le... Voilà,
0: c'est, pièces authentiques, oui.
5: Voilà, pièces authentiques ou parfois des pièces en reproduction.
0: Hein.
5: Mais c'est une demande qui avait été faite en grand nombre, dirons-nous. C'est pour ça qu'on a décidé d'organiser ça. Également, donc, en parlant d'activités, donc le week-end à partir du samedi, donc il y a des activités donc outdoor qui sont prévues pour les petits, comme pour les plus grands, style parcours commando, vous voyez. On aura un dead ride par exemple, échelle de corde, filet.
0: Okay.
5: Voilà. Donc, et alors ça démarre pour les tout petits, vraiment très basique, très facile. Et puis ceux qui se sentent une âme un peu plus entreprenante, ils peuvent participer à des activités avec un peu plus de sensations.
0: Ok. Il faut quand même venir un peu équipé, j'imagine. Hein. C'est pas en arrivant en short et basket qu'on se dit on va faire ça, quoi.
5: Disons qu'il faut une tenue, tenue un peu. Si, ce sont des choses légères. Voilà, donc tenue de ville.
0: Oui, non, évidemment, oui, c'est ça.
5: Mais tenue normale.
0: Ok. Bon, d'accord. Et alors, il y a un petit prix d'entrée, mais il est presque symbolique, c'est 2€, et c'est valable tout le week-end.
5: Voilà, donc, exactement, on demande un prix de participation forfaitaire de 2€, qui donnera lieu à l'accès au camp les deux jours.
0: Ouais.
5: Et alors, les 2€, c'est uniquement à partir des gens de plus de 16 ans, donc c'est gratuit pour les enfants.
0: Ah oui, d'accord, oui. Donc, voilà. Et alors le parking gratuit, ça aussi, c'est pas
5: négligeable.
0: Voilà,
5: exactement.
0: Hein.
5: Là, comme l'année passée, donc, nous avons un parking qui sera de l'autre côté de la route et qui permettra aux gens de stationner sans danger et qu'ils auront accès directement au camp.
4: Si c'est un peu humide, il y a assez de véhicules pour les tirer de là.
5: Oui, oui. On va également s'arranger, prévoir éventuellement une entrée et une sortie. S'il va faire un petit peu humide, que les gens puissent sortir quand même aisément.
0: Mmh. En tout cas, ça donne envie et ça permettra effectivement de revivre un peu cette ambiance qu'on avait vécue à Teux en 2024, effectivement. Où le four de Tocrémon d'ailleurs participé aussi, mais il n'y a évidemment pas tout ce décorum autour. Et donc voilà, tout ça permettra effectivement de mettre en avant aussi tous ces reconstituteurs. On connaissait à Teux jusqu'il y a encore quelques années les reconstituteurs médiévaux. Maintenant, on découvre ceux qui effectivement mettent en avant aussi tout ce patrimoine de la guerre 40-45 aussi pour sensibiliser finalement. C'est d'autant plus important en cette période où on a l'impression que les choses se répètent, que de se rappeler ce que c'était réellement et que c'était pas une partie de plaisir, si je puis dire. Voilà.
4: C'est tout à fait important.
0: Et voilà.
4: Et complètement.
5: Ne pas oublier.
0: Voilà, tout à fait, effectivement. Ne pas oublier, effectivement, c'est ça le message.
5: Oui.
0: Et voilà, donc on a fait le tour, je pense, hein, si vous avez d'autres choses à dire.
5: Comme l'année passée, donc il y aura possibilité de se restaurer toute la journée. Donc il y aura différents points de restauration pour le public comme pour les participants. Donc ça c'est quelque chose qu'on a décidé de refaire parce que ça avait bien marché aussi. Et notamment le samedi soir, là pour les gens qui décident de rester pour la soirée, il y aurait possibilité donc de se restaurer autour d'un bon cochon de lait.
0: Ah oui.
5: Ou alors saucisse grillée ou hot dog, enfin des diverses restaurations possibles.
0: Ok, tout est prévu.
4: Moi j'ajouterais simplement que les visites du fort sont accessibles, donc le fort est accessible.
0: On en a parlé de ça.
4: Voilà, on peut faire une visite précise qui permet de comprendre un petit peu son histoire, ainsi que le petit musée qui se trouve à côté et qui permet de retrouver des pièces des différentes personnes qui ont vécu là-bas et d'en comprendre leur histoire.
0: Oui, c'est vrai que c'est important aussi, de se dire que c'est peut-être l'occasion aussi de venir voir le fort aussi, de faire sa visite. Visites d'ailleurs qui sont organisées assez régulièrement les dimanches après-midi, je pense.
4: Les premiers dimanches de tous les mois, il y a visite, oui, tout à fait.
0: Voilà. Eh bien voilà, merci à vous. Donc on essaiera aussi de passer avec Radio 4910, hein, donc 17, 18, 19 juillet, pour vous faire vivre ça aussi à la radio. Peut-être quelques images qu'on ira chercher, qu'on postera aussi les jours suivants pour essayer de vous faire revivre tout ça. Voilà, merci. Et donc c'est noté, 17, 18, 19 juillet, sur le fort de Tancrémont, surtout les week-ends pour les animations. Mais sinon, oui, ça commence déjà un peu le 17 aussi, un petit peu, mais c'est surtout le 18-19 qu'il faut viser si vous voulez les voir, toutes les animations, les 150 véhicules, l'hôpital militaire et tout ce dont on vient de parler à l'instant. Voilà, c'est bien ça. Hein
4: tout à fait.
0: Voilà. Merci à vous en tout cas.
4: Merci à vous.
5: Voilà. Merci également.

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On adore ce titre, titre de Feu Chatterton, Ce qu'on devient, c'est tout nouveau, évidemment. Et c'est avec plaisir qu'on vous le fait tourner assez régulièrement en ce moment, comme toutes les nouveautés d'ailleurs sur Radio 90. C'est du français, voilà, il faut le dire quand même. Nutéen, on se chill là, pour le coup et pour l'instant. Trop peu de temps.

entre, et je l'ai déjà dit, être à, sur la scène Proximus, où ils seront samedi, les Puggy, évidemment, Puggy tout à l'heure, je sais pas comment on dit finalement, Never Give Up sur Radio 4910, et on a un maximum de choses à vous donner, nous aussi, entre autres, des artistes belges, des artistes de variété, blablabla, je vois par exemple Ozir qui arrive sur Radio 4910, je vois aussi les Coming Arts, qu'est-ce qu'il y a aussi, il y a Paul Gray, ouais, ça c'est du belge plutôt, Paul Young, les Eagles, Bruno Mars, Francis Cabrel, c'est tous des titres que vous retrouverez dans cette heure, ce K16 sur Radio 4910, et là tout de suite c'est du belge. Voici KMJ, je pense qu'ils avaient représenté la Belgique avec ce titre, Love Power.

Désolé, mon doigt un peu rippé, comme on dit. C'est évidemment pas KMJ, si c'est Untrix avec Golden, et on va retrouver après ça les KMJ, parce que voilà, quelque part j'ai envie de tenir ma promesse et proposer ce titre de KMJ, artiste belge qui nous avait représenté à l'Eurovision. Je pense qu'il n'a pas fait une trop mauvaise passe. Je vais pas dire quelle année c'est, je pense que ça devrait être 2007. Voilà, le titre Love Power.

0: Crozier, hein, donc comme je l'avais annoncé, avec Take Me to Church. Je vous ai parlé des francopholies, je vais vous parler quand même du programme de ce soir. À 19h, vous retrouverez Le Long de la Route, animé par Henri Defau. Cette fois-ci, Henri vous emmènera du côté de Dahlem, un petit village qui s'appelle Aubin-le-Château. Personnellement, je ne connaissais pas. Ben, c'est l'occasion. Moi, j'écouterai l'émission tout à l'heure pour en savoir plus sur ce charmant village, d'après Henri.
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gens faire un petit peu le son de l'Ardèche. Hein. Pour ceux qui y étaient en vacances ou ceux qui y vont en vacances, bah, n'hésitez pas à aller voir le musée consacré à Jean Ferrat. Je vous invite à faire un tour dans les syndicats initiatives pour le retrouver, évidemment. Je ne suis pas assez calé pour pouvoir le retrouver moi-même. Jean Ferrat, qui avec le titre « C'est beau la vie » de 1963. Voici les Commune Arts avec ceci. « Don't leave me this way ».

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2: Bonjour, c'est Raphaël, psychothérapeute au Centre Luméa. Aujourd'hui, je voulais vous partager de la magie de l'art de la médiation. Car cette magie peut vraiment opérer dans des traversées très difficiles de la vie. Et aujourd'hui, on va vous parler des séparations familiales et des divorces. Un couple s'était choisi, une maison a peut-être été construite ou rénovée. Des projets, des habitudes, des âges, des rêves et souvent des enfants. La relation peut se distendre, s'abîmer ou simplement les chemins de vie se différencient. Le temps avance et puis un jour, la relation ne tient plus. Et il y a des moments dans une vie où tout semble basculer. Et la séparation arrive rarement comme un simple événement administratif. C'est un tremblement intérieur, avec des émotions très intenses, de la tristesse, parfois de la colère, beaucoup de questions, des rêves qui s'écrasent, un rêve de famille qui s'échoue sur le rivage du temps qui est passé. Et puis des questions très concrètes à gérer. Comment se parler encore? Comment décider pour les enfants? Comment organiser la suite sans que tout se transforme en champ de bataille? Dans ce moment-là, il y a encore beaucoup de couples qui pensent que la seule voie est celle du non-dit ou alors éventuellement du conflit juridique. Des avocats, des arguments, des positions qui se durcissent, et puis des grosses factures d'avocats. Des longues procédures, beaucoup de stress, le stress de l'écrit. On reçoit les demandes de l'autre par l'intermédiaire de son conseil, dans une communication qui semble unilatérale, directive, revendicative. Et au final, devant le magistrat, les ex-partenaires sont totalement dépossédés de la décision, car c'est lui qui tranche. Mais il existe heureusement une autre voie, bien plus apaisante, la voie de la médiation. La médiation n'est pas forcément là pour sauver un couple, elle n'est pas là non plus pour savoir qui a tort ou qui a raison. Elle propose un espace qui est assez rare aujourd'hui, un espace où on peut se parler mais autrement. Quand la séparation arrive, la communication est souvent abîmée, déjà dans les semaines ou les mois avant la séparation, et la séparation amplifie les difficultés de communication. Les mots deviennent plus du sec, deviennent plus des reproches. Les silences deviennent des murs, et l'absence amène beaucoup d'interprétations. La médiation, ça permet de ralentir ce mouvement d'escalade. Avec l'aide d'un médiateur, chacun peut déposer ce qu'il vit, ses inquiétudes, ses besoins, ses limites. Et le médiateur lui propose un cadre et un processus. Un processus qu'on n'a pas souvent rencontré dans la vie normale. Il est là pour savoir ce qui se décode, ce qui se joue sur plusieurs plans. À la fois des plans très concrets, les heures d'échange des enfants, les modalités de la garde, les compensations financières, mais aussi l'émotionnel, le relationnel, le délicat, l'intime. La médiation n'oblige pas toujours non plus de se confronter en présentiel beaucoup de temps avec l'autre. Parfois, il peut y avoir des processus avec des apartés, on appelle ça des caucus en médiation, ou simplement via le conseil des parties, c'est-à-dire via les avocats. Et petit à petit, avec la médiation, quelque chose peut se transformer. On ne revient pas en arrière, mais on passe d'une logique d'affrontement, de difficulté, de peur, à une logique de responsabilité partagée. Souvent, quand il y a des enfants, on passe du couple à la coparentalité. C'est très précieux pour eux. Les enfants ne se séparent jamais de leurs parents, ils restent liés à ces deux personnes qui ont construit leur monde. Et quand les conflits deviennent trop violents, les enfants se retrouvent parfois au milieu d'une loyauté impossible. Comment est-ce que je peux aimer l'un sans trahir l'autre? La médiation, ça aide aussi les parents à retrouver une posture de coopération. Même après la fin de l'épisode couple. On ne se parle plus comme des conjoints, mais on apprend à se parler comme des parents. La médiation, en plus, elle permet beaucoup de créativité dans les accords. Parce que vous savez, dans la séparation, il y a toujours des enjeux de patrimoine, d'argent, parfois de gestion d'entreprise, de commerce, d'héritage, de biens, d'organisation de la vie future aussi en fonction des activités professionnelles des autres. Des uns et des autres. Et puis il y a aussi le besoin de faire le solde. de tous les comptes du passé. Chez Lumea, nous voyons la médiation bien plus qu'un outil juridique. C'est vraiment un processus de transformation relationnelle. Une séparation, ce n'est pas seulement une rupture, c'est aussi une étape intérieure, accepter une fin, faire le deuil d'un projet, redéfinir son identité, faire les comptes, sécuriser son avenir et celui des enfants, organiser des transitions, par étapes souvent c'est plus simple, et co-créer des accords qui peuvent évoluer avec le temps, surtout quand les enfants sont jeunes. Dans nos approches de santé intégrative, nous accompagnons ces moments avec plusieurs dimensions. Il y a d'abord la médiation elle-même, le processus, clarifier les accords, arriver à un accord qui tient la route et qui rend service à toutes les parties, dans un temps raisonnable et avec un prix souvent bien moindre que dans les procédures devant les tribunaux. Mais nous portons aussi beaucoup d'attention à ce qui se vit à l'intérieur, pour vous apprendre à réguler vos émotions, à traverser ce deuil, à retrouver de l'apaisement, à revenir à ce qui est votre essentiel dans votre projet, dans ce nouveau départ. Quand les tensions redescendent, souvent, les décisions deviennent plus justes. Alors on peut parler de choses beaucoup plus concrètes. Les gardes, les finances, les projets, comment on peut continuer à collaborer, mais dans un climat très différent. Un climat aussi où on retrouve sa dignité. Totalement l'inverse de ce que l'on voit devant les cours et tribunaux. Et souvent, c'est le bénéfice le plus précieux de la médiation. Une séparation ne doit pas forcément détruire tout ce qui a existé. Elle est souvent une transition plus consciente, deux chemins qui se séparent, mais sans que la violence ne laisse des traces durables. Bien sûr, cela demande du courage. Le courage d'écouter, le courage de reconnaître sa part de responsabilité, et parfois simplement le courage de rester assis autour de la même table. Et lorsque cela devient possible, les bénéfices sont immenses. Pour les adultes, pour les enfants et pour surtout l'avenir de chacun. Au Centre Lumea, nous aimons profondément prendre soin des relations, même lorsqu'elles se transforment. Nos relations sont une dimension de notre santé globale. Et nous savons que les conflits sont un toxique interne, autant que l'alimentation trop grasse ou que de prendre trop de médicaments. La manière dont une relation se termine influence souvent la manière dont une nouvelle vie commence. Alors bienvenue au Centre Lumea si cela fait écho à votre étape de vie et nous vous souhaitons beaucoup de courage pour la traverser.
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0: là.
1: Confidence pour confidence, vous voyez que la playlist de Radio Noise est quand même la meilleure de la bande FM, non? Quand même, allez, si, on va le dire. Confidence pour confidence, c'est évidemment Jean Schultes. On va rejoindre tout doucement le top de 17h avec Jamie Blacklight, See You Again. Il y aura également Where Vanna avec Casanova. Et là, tout de suite, certainement une des plus belles chansons d'amour de l'année 60, par là. C'est la Wild Brothers qu'on va retrouver tout de suite avec ce titre, évidemment, incontournable, Unchanged Melody.

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1: Romain Cabé, bonjour.
2: Bonjour Jean-Luc.
1: Ça va Romain Cabé?
2: Ça va très bien et toi?
1: Bien, bien. Les assurances Solidas pour de bons conseils encore. Mais cher ami, on vous voit partout, en vidéo, sur tous les réseaux sociaux. Solidas se promène et présente et parle des assurances, même aux étudiants.
2: Voilà, mais on a beaucoup de choses à dire, surtout, c'est pour ça. Différents sujets, oui, c'est vrai qu'on est pas mal présents dans les écoles pour l'instant, donc c'est pas... Enfin, moi, je donne cours à l'IFAPME, ça, c'est une chose, mais on est dans les écoles, surtout à titre informatif, en support de cours classiques pour toute branche, des secrétaires de direction, des bacheliers en droit, bacheliers en assurance ou autre, et on essaye d'amener un peu du concret.
1: Fameuse référence, qu'on fasse appel comme ça à vous.
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1: 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Alors, sur quel terrain vous nous emmenez?
2: Alors aujourd'hui, on a, je vais pas dire qu'on a des nouveaux produits qui sont arrivés sur le marché, mais en tout cas, on commence tout doucement à commercialiser de plus en plus des produits plus spécifiques à tout ce qui est nouvelles technologies, donc liées aux startups. On se rendra compte qu'il y a des produits aussi totalement classiques qui sont proposés à ces startups, à ces nouvelles entreprises qui se lancent, mais il y a des produits très spécifiques à celles-ci, oui.
1: Ce qui veut dire,
2: le premier produit sera une assurance propriété intellectuelle.
1: Intellectuelle.
2: Allô. Oui. C'est ça. Mais vraiment, ce qu'il faut avoir en tête, c'est que ce produit-là, donc, qui se proposera, alors là, c'est pas pour les particuliers, c'est pas pour les privés, évidemment, on est clairement là pour des entreprises. Je dis start-up, ça s'applique aussi à des grandes entreprises, c'est certain. Mais le produit de propriété intellectuelle, pour couvrir notre propriété intellectuelle, ou en fait couvrir notre responsabilité vis-à-vis d'une propriété intellectuelle autre, il va s'appliquer quand? Ben, pas que... Faut pas croire que c'est uniquement pour la start-up qui a eu un fonds d'investissement, qui a investi, qui lève des capitaux, etc. Ça peut s'appliquer aussi tout simplement à une petite entreprise qui va concevoir un projet, un design, mettre en place ou même une recette dans l'Oreca, que sais-je.
1: Ça va protéger la création?
2: C'est ça. Ça va d'une part protéger la création si quelqu'un, d'une manière ou d'une autre, vient copier en fait ou un peu nous embêter sur quelque chose pour lequel on a eu l'idée. Alors inversement, et on reverra les diverses branches qu'on sait couvrir, mais inversement, ça va aussi couvrir la délicatesse que nous, on pourrait avoir envers un partenaire qui travaillerait dans le même secteur, ou la délicatesse vis-à-vis d'un concurrent.
1: Et dont on n'aurait pas eu connaissance.
2: C'est ça. Voilà. Et c'est ça le cas le plus fréquent dans cette matière. C'est qu'on avance... Sur un certain sujet, et finalement on se rend compte que il a déjà été pris, il y a quelque chose qui a déjà été mis en place.
1: Ça peut déjà commencer par l'appellation, le nom.
2: C'est ça. Donc on peut avoir l'appellation, tout simplement. On peut avoir tout ce qui est en termes d'image aussi, donc création d'un logo, ce genre de choses. Tout ce qui est breveté, donc clairement une création de zéro. Et puis les secrets commerciaux.
1: De fabrication.
2: Voilà, secrets de fabrication, etc. Tout ça, sont des sujets assez sensibles et il ne faut pas croire que ça ne s'applique qu'à des sociétés de taille moyenne ou grande. Ça peut commencer dès une petite PME. Au final, ça c'était le premier produit un peu spécifique. Il faut savoir que c'est tellement spécifique qu'on assure pas ça en Belgique, donc le risque est en Belgique, mais on assure ça depuis l'étranger. Quoi.
1: Voilà. Une histoire belge.
2: Une histoire belge, voilà.
1: Alors, que pouvons-nous encore protéger?
2: Alors, tout doucement, on arrivera plus sur des branches, je vais dire, plus classiques, mais le second poids dans ces cas-là, c'est tout ce qui est assurance cyber risque. On en avait déjà un petit peu parlé, mais le gros fléau actuel sont les piratages informatiques.
1: Oui.
2: Donc, la cyber risque, de nouveau, elle va avoir dans son panel, on va penser très vite à, voilà, mon site internet est piraté, il faut le remettre en ligne. ligne, de fait, ça va faire partie de la, des services proposés par le produit d'assurance. Mais alors, également, on peut avoir tout son réseau informatique et interne bloqué. Donc, les ordinateurs qui ne s'allument plus, etc. aussi pris en charge. On a ce qu'on appelle les ransomware aussi. Donc ça, c'est une rançon. Donc pour tout débloquer, il faut payer. L'assureur peut payer cela et c'est pris en charge. Voilà, sont tout un package de garanties pour se couvrir vis-à-vis de pirates informatiques.
1: Mais ça ne concerne pas le particulier du tout ?
2: Alors, c'est vrai qu'ici, on était parti sur un sujet plus de l'entreprise, mais le particulier peut aussi s'assurer en cyber-risque. C'est vrai que le cyber-risque pour le particulier, là, on va plus viser l'image, donc un potentiel dénigrement sur des réseaux sociaux, par exemple, ou des potentielles fuites d'informations.
1: Parce que là, on en revient à la vie privée, presque.
2: Oui, tout à fait. Il faut savoir que tout ça est déjà couvert par les protections juridiques si on les a souscrites, mais il n'y a pas d'intervention par la protection juridique. Hein. Pour rappel, la protection juridique, elle va vraiment payer les honoraires de l'avocat qui va nous défendre. Par contre, ici, on est vraiment sur un produit qui, lui, va indemniser le dommage en tant que tel directement. Et donc, en somme, si on a des fuites, je vais dire, d'informations privées, y a quelqu'un qui va s'occuper de nettoyer le net, en somme. Donc, on va rechercher tous les endroits où ont fuité les informations et on va venir nettoyer ça.
1: Est-ce que le problème est grandissant ?
2: En termes de cyber, énormément. Et on ne s'en rend absolument pas compte. Je pense qu'il y a quelques secteurs qui commencent tout doucement à ouvrir les yeux. C'est le secteur de la santé. Parce que les hôpitaux sont très, très, très visés par des cyberattaques.
1: Des bugs.
2: Ouais. Et en plus, le secteur de la santé, on est en train de parler du secteur où il y a les données les plus sensibles dans l'absolu.
1: Et les plus urgentes.
2: Les plus urgentes, oui, tout à fait. Donc voilà, donc, très, très grandissant, très, très gros sujet. Mais on sent vraiment que le Belge, si on peut dire, qu'il soit entrepreneur ou particulier, ce risque-là, il ne l'a pas encore assimilé, je vais dire. Ça viendra, à mon avis, avec le temps. Ça fait une petite dizaine d'années maintenant déjà qu'il y a des produits qui existent et qu'on les met sur le marché, mais ça ne mord pas énormément. Pourtant, ce sont vraiment des gros, gros sujets. Mais voilà, on ne va pas comparer ça. Enfin, assurer sa voiture en Omnium, assurer sa maison, même prendre une RC familiale, ce genre de choses, ou prendre une épargne pension, je vais dire, le client a l'habitude de ça. Vis-à-vis de la cyber, c'est pas encore vraiment le cas. Il faudrait que ça vienne.
1: Mais et alors, comment est-ce que ça nous aide ? Ça nous prévient ça...
2: Alors, il y a un volet de prévention aussi. C'est une excellente réflexion. Oui, tout à fait. Il y a un volet de prévention sur ces produits-là. Donc, dès qu'on souscrit, que ça soit en privé ou en professionnel, ça sera plus poussé. Mais il y a une sorte d'audit qui est fait de l'entreprise pour analyser la situation et conseiller au mieux l'entreprise pour se prémunir et pour qu'il n'y ait pas de cyberattaque. Et alors, en privé, ce qu'on fait, c'est qu'on vérifie si les adresses mail ont déjà été piratées ou si les codes secrets sont clairement à jour. Hein. Enfin, on a tous le même souci. Hein. On utilise le même mot de passe partout. Au maximum, on en a deux. Évidemment, c'est un fléau parce qu'une fois qu'il y a une chose qui est piratée, il y a tout qui part à la suite derrière. Et donc voilà. Ça, c'était les deux produits spécifiques, mais pour en revenir à ces sociétés qui font, je veux dire, de l'IT ou de la nouvelle technologie, etc., évidemment, il y a toutes les garanties classiques qui s'appliquent aussi. Hein. Donc, on rappellera, on a tout ce qui est responsabilité civile, professionnelle ou privée, les dommages qu'on cause aux autres, la protection juridique dont on a un peu parlé. Pour les défendre, s'ils ont un litige un jour, ils doivent assurer leur véhicule, leur bâtiment, leur matériel en tout risque s'ils se cassent, etc., etc.
1: Et ben voilà des informations qui sont intéressantes. J'imagine quand même, on a encore quelques secondes, par exemple, le particulier, bien pour protéger les trésors familiaux, ça doit être intéressant, ça doit être presque obligatoire.
2: C'est certain, parce que de plus en plus, tout ce qui est images, etc., on les met sur Dropbox, ce genre de choses, mais voilà.
1: C'est pas éternel, c'est éphémère.
2: S'il y a un piratage, à un moment, ça peut fuiter, ça peut amener des soucis.
1: Merci beaucoup, Romain Cabé. Merci aux assurances Solidas.
2: Merci à toi. Merci à Radio 4910.
1: Bonne journée. 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

Madame, monsieur, bonsoir. Ravi de vous retrouver le long de la route qui s'arrête ce soir aux pentes, au beau pays de Aubin-Neuchâteau. Avec nous ce soir, trois invités pour nous faire découvrir les beautés et la richesse socioculturelle de cette belle région. Cinq rubriques ce soir, à votre service balade, culture, sport, bon appétit humoristique et le saviez-vous. Merci d'être avec nous sur Radio 4910 et puis on est heureux de vous retrouver.

0: Jane Birkin, Babylou. Dehors, il fait 22 degrés. À la studio, ici, on a une chaleur avec Henri.
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2: Oui, je sais, c'est chaud, ce sera encore plus chaud parce qu'on a trois invités extraordinaires. Mais avant, mesdames, mesdemoiselles, messieurs, laissez-moi vous dire l'immense plaisir que j'ai à vous présenter le long de la route. Cela me permet de connaître, de découvrir des personnalités politiques vraiment sensationnelles qui aiment leur commune, qui s'engagent vis-à-vis de leurs citoyens. Ils sont super et c'est avec un grand plaisir que j'accueille un bourgmestre magnifique, un sourire, ouh là là, super, il s'appelle Benoît Defoe. Il est bourgmestre de Aubin-le-Château. Bonsoir Benoît, vous allez bien?
3: Bonjour, je vais bien, merci.
2: Quoi de neuf? Tout va bien dans la commune?
3: Tout va bien dans la commune. Dahlem est une commune de 7800 habitants et Aubin fait partie de la commune de Dahlem. Et elle, il y a 876 habitants.
2: Très bien.
3: Au 1er janvier.
2: Alors, vous nous avez amené, en le tenant bien par la main, un conseiller communal sympathique. C'est un professeur d'éducation physique. Il s'appelle Julien Schins.
4: Bonsoir Henri, bonsoir à tous.
2: Ça va Julien?
4: Très bien.
2: Le sport va bien?
4: Excellent.
2: Quel est votre sport préféré? Natation, athlétisme, football?
4: Je viens du football maintenant que je travaille chez un petit magasin, plutôt running.
2: Et puis alors tenez-vous bien, on a le gestionnaire du fort de Aubin-le-Château. Il est très sérieux, il se tient droit, il a un tas de trucs à nous raconter. Il s'appelle Thomas, vous avez reconnu certainement, pour ceux qui connaissent Aubin, Thomas Ehrens.
5: Bonsoir Henri, bonsoir aux auditeurs.
2: Ça va Thomas?
5: Très bien, merci.
2: Voilà, messieurs, merci d'être avec nous pour mieux découvrir ce qu'il ne faut pas rater quand on visite Aubin-le-Château. Notre première rubrique balade avec Benoît Defoe, bourgmestre de Aubin-le-Château et de Dahlem, mais ça, on y verra tout à l'heure. Avant tout, monsieur Benoît, dites-moi, comment peut-on se rendre à Aubin-le-Château quand on habite Verviers, Herve, Liège, Eupen, la Calamine, Spa, en prenant sa voiture, par exemple?
3: En prenant sa voiture, quand on vient de Bâtisse, on prend la grande route qui va jusqu'à Bernau. On s'arrête à Mortrou, au feu rouge. On prend à droite et c'est à deuxième à gauche. Vous montez sur Aubin-le-Château. En venant d'Aubel, vous prenez la route d'Aubel qui va jusqu'à Warsage.
2: Oui.
3: À un moment, vous avez une route qui va à gauche et qui va notamment près du fort, qui passe par le fort.
2: D'accord. Et bon, il y a moyen de discuter jusque 22h avec tous les circuits. Mais est-ce qu'il y a aussi le bus?
3: Il y a une ligne de bus, c'est la ligne 167 qui passe par Visée,
2: okay.
3: Mais malheureusement on n'est pas très fourni en bus à Aubin.
2: Okay. Pas encore le train en tout cas. Dites combien de balades?
3: Dans la commune, nous avons 13 balades, dont 2 à Aubin-le-Château.
2: Oui.
3: Donc on a un groupe balade qui est fantastique. Et qui organise de nouvelles balades.
2: On y reviendra d'ailleurs. Oui.
3: Donc à Aubin, il y en a deux. Il y a la DA9, c'est le panorama bucolique,
2: oui,
3: qui fait 11,15 km. En moyenne, c'est entre 2h50 et 3h30. Alors on a une balade, c'est la DA10, c'est un fort des vignes et des échaliers. Soit on fait les 5,8 km ou soit il y a moyen de faire un petit tour en plus et ça ferait 6,75 km.
2: D'accord.
3: Donc c'est en 1h40 ou 2h05.
2: Ok. Dites Benoît, mais maman et papa peuvent venir quand même avec les enfants. Il y a des balades qui ne sont pas trop longues.
3: Non, tout le monde peut venir. Les balades, il y a une balade de 5,8 km.
2: Voilà.
3: Donc,
2: voilà.
3: Ça s'adresse
2: si
3: à
2: je
3: tout
2: vous
3: le monde.
2: Dis, mon cher Benoît, monsieur le bourgmestre, la balade des Poiriers.
3: La balade des Poiriers, ce n'est pas une balade communale, mais c'est une balade qui vient à partir de Visée dans tout le pays d'Herf.
2: Ah, voilà. Et là, c'est du 30 km, je crois.
3: C'est du 30 km, oui.
2: Et les WED, vous connaissez?
3: Les WED, c'est un quartier d'Aubin-le-Château.
2: Alors pour terminer, pour faire ce petit tour d'horizon, il y a cette fameuse boucle aubinoise de 15 km. Est-ce que mes renseignements sont précis? Dites-moi messieurs, monsieur le conseiller et monsieur l'animateur, si vous avez des choses à dire sur les balades, dites-le. Vous connaissez la boucle aubinoise?
4: Alors, je ne sais pas si on parle du trail qui a été réalisé aussi. Il y avait une boucle trail qui partait du fort, justement.
2: Possible.
4: Là, qui peut être faite
3: de 5,3 km, à mon avis, c'est le trail vert.
4: Ouais, mais ça, c'est partant de Dahlem. Mais en partant d'Aubin, il y avait un trail qui a été balisé, qui est toujours disponible sur le site en format GPX.
2: Oui.
4: Qui faisait 13 ou une vingtaine de kilomètres, qui partait du fort et qui revenait au fort.
2: Ok.
4: On peut faire en marchant aussi, mais prévu pour la course.
2: Parfait, merci bien. On va aborder le premier coup de projecteur sur l'aspect culturel de Aubin-Neuchâtel avec Benoît Defoul, notre bourgmestre de ce soir. Combien d'habitants encore, Benoît, à Aubin-Neuchâtel?
3: Aubin, c'est 870 habitants.
2: C'est pas beaucoup, ça, non?
3: Bon, mais ce sont des villages quand même qui sont fort étendus.
2: Oui, mais vous parlez de villages. Combien de villages sont fusionnés avec Dahlem?
3: Nous en avons 8. Il y a la commune de Dahlem, qui était à la fusion des communes en 1976, le village qui était le plus peuplé.
2: Oui. Hein.
3: Il y a Feneur, Chenest, Mortrou, Bombay, Bernau, Warsage. Donc ça fait 8 villages en tout.
2: Et vous êtes le papa de tout ça. Pas le papa, non. Le bourgmestre.
4: Que dis-je? C'est pas ça.
2: Que dis-je? Alors, au centre culturel, hein, au Aubin-Neuchâtel, il y a un centre culturel, dites-moi, monsieur Julien.
4: Centre culturel, il y a...
2: Une maison de jeunes.
4: Oui, il y a une jeunesse, il y a les scouts aussi.
2: Oui.
4: Donc la jeunesse, elle existe depuis 1949.
2: Oui.
4: Les scouts, j'ai pas la date en tête, mais ça fait déjà un paquet d'années aussi.
2: Mais un centre culturel proprement dit. Il y a pas. Il y en a un à Aubin-Neuchâtel, par contre.
4: Vous voulez parler
2: À Dahlem.
4: Maison des jeunes, il y en a une à Dahlem, effectivement.
2: Oui.
4: Ça, je ne sais pas si vous entendez par là le centre culturel.
2: Bah,
4: mais sinon, sur Aubin-Neuchâtel, donc il y a les scouts, la jeunesse, et puis il y a le foyer aubinois qui lui organise d'autres activités.
2: Monsieur Bourgomès, dites-moi, on est un peu embrouillé ici. Le centre culturel, il y en a un.
3: Il y a le foyer aubinois qui organise notamment la
4: marche.
3: La brocante.
2: Oui. Ok. Alors, Thomas, Irène, vous croyez peut-être que je vais vous laisser tranquille, mais vous êtes le gestionnaire, le protecteur, le gardien, l'animateur d'une vedette à Aubin-Neuchâtel, et cette vedette s'appelle le fort d'Aubin-Neuchâtel. Dites-moi tout sur ce magnifique fort.
5: Alors, tout d'abord, je suis le président de l'amicale qui existe depuis les années 70. Amicale créée par les anciens à l'époque et dont nous avons repris les rênes pour la préservation du site militaire construit entre 1935 et 1938 et qui a combattu pendant 12 jours en mai 40 face à l'assaillant allemand.
2: Alors, ça a été construit dans quelle année, plus ou moins?
5: Entre 35 et 38.
2: 35 et 38. Pourquoi? C'était une leçon qu'on a retenue de la guerre.
5: Effectivement, la Belgique étant un État neutre, il fallait maintenir cette neutralité et pour se protéger des tensions qui existaient déjà dans les années 30 vis-à-vis de l'Allemagne, la Belgique a décidé de construire 4 nouveaux forts, Aubin-Émal, Aubin-Neuchâtel, Bâtisse et Tancrémont. Tancrémont qui est un peu le frère d'Aubin-Neuchâtel, avec des similitudes à tout point de vue.
2: Oui.
5: Et ce fort a été construit donc sur la fin des années 30, en même temps que ses 3 autres grands frères.
2: Et qu'est-ce qu'on peut y découvrir dans le fort?
5: Alors, dans le fort, malheureusement, il a été ferraillé dans les années 60, mais vous pouvez descendre à 30 mètres de profondeur, dans les environ 3 km de galeries souterraines, avec pas moins de 160 marches qui vous permettront de descendre dans les entrailles de la bête.
2: Ah ben, je suppose, on y viendra tout à l'heure, qu'on peut découvrir tout cela, on peut visiter.
5: Absolument.
2: Mais à des moments bien précis.
5: Absolument.
2: Alors, puisqu'on est un peu dans les forts et les briques et les blocs, si je vous dis château de Wondémont, vous connaissez? Ça existe, Benoît? Dites-moi.
4: Oui.
2: Allez-y, prenez la parole. Qu'est-ce que c'est que le château de Wondémont? Est-ce qu'il existe d'abord?
4: Il est toujours là, oui. Oui, mais c'est sur le côté près de, on va dire, entre Mortrou vers Moin.
2: Oui.
4: Parce que si Benoît me...
3: C'est sur la commune de Mortrou.
4: Oui, c'est ça, hein, on est d'accord. Mais c'est pas une seigneurie ou quelque chose comme ça de Wondémont à l'époque. Hein.
2: Et quelqu'un vit encore dans le château?
4: Je pense qu'il y a toujours de l'activité. En tout cas, ils ont refait des petits travaux il n'y a pas si longtemps que ça.
2: Donc, ce n'est pas visité.
3: Non, ce n'est pas.
4: C'est du privé.
3: On sait le voir de l'extérieur.
2: Messieurs, nickel pour tout ce que vous venez de nous dire. Moi, j'en profite pour saluer Jérôme, qui va très bien, qui est en train de faire une bronzette parce qu'il a le soleil en plein dans le visage. Et il est content. Et puis, on vous retrouve après ceci.
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0: Suisse.
1: Oui, c'est très bien, le long de la route, c'est maintenant. Mais avant tout, il faut que je prenne de nouvelles de mon technicien préféré, Jérôme. Est-ce que vous allez bien?
2: Très bien.
1: Vous n'êtes pas incommodé par la chaleur, là? Vous n'êtes pas embêté par la chaleur?
2: Pas par la chaleur, mais
1: va bien.
2: Le soleil. Ah, dans mon visage.
1: Ce n'est pas moi qui vous embête, en tout cas.
2: Non.
1: Très bien. Allez, on retrouve Benoît Defaux, Julien Schintz et Thomas Eren, les trois experts de Aubin-Neuchâteau. Mon ami Thomas, parlez-moi un petit peu de l'origine de Aubin-Neuchâteau.
3: Alors, son origine remonterait, d'après des écrits, les plus anciens qu'on ait pu retrouver, à 1294.
1: Oui.
3: Ce qui signifierait Novo Castro, nouveau château, par opposition au château féodal de Dahlem, qui lui est plus ancien, daterait de l'an 1000 et quelques.
4: 1076.
3: Merci Julien.
1: Très bien.
3: Alors ce château qui, par la suite, a terminé sa vie en tant que château Regout, à l'époque, c'était la propriété des Huns Neufchâteau, mais qui a été racheté par la famille Regout, a été démantelé en 1958, faute de budget familial.
1: D'accord. Ben, on en sait pas mal comme ça. Hein. D'où Aubin-Neuchâteau. D'ailleurs, il y a des confusions avec des Neufchâteau qui se trouvent dans les Vosges et compagnie, mais on en parlera tout à l'heure de cela. Monsieur le bourgmestre, il paraîtrait que vous avez dans votre grand tiroir à la commune un projet de hall omnisport.
5: Oui, effectivement, mais ce sera sur la commune de Bombay, donc il y a un accord de la ministre. On espère commencer d'ici le plus vite possible, un an ou deux.
1: Oui.
5: Ça permettra aux jeunes de faire du sport.
1: Fantastique à la nouvelle, c'est une bonne nouvelle. Ouais. Hein. Alors, les sports pratiqués à Aubin-Neuchâteau, il n'y en a plus beaucoup. Je crois que c'est décentralisé. Enfin, vous m'aviez cité...
5: C'est décentralisé, c'est vrai. Pour l'instant, il y a Hall Omnisport à Dahlem.
1: Oui.
5: On n'en a qu'un à Dahlem.
1: Oui.
5: Il y a une petite salle de sport également à Warsage où on peut faire de la gymnastique.
1: Oui.
5: Mais c'est un peu peu. Notamment, il y a des clubs de volley et ils doivent aller dans d'autres salles, louer d'autres salles. Donc... ici, ça permettra à tout le monde de pouvoir faire du sport dans de bonnes conditions.
1: Par contre, à Aubin-Neuchâteau, il y a la reine, la petite reine qu'on appelle le cyclisme. Là, ça, il paraît que ça carbure chez vous.
5: Il y a beaucoup, beaucoup de vélos qui passent.
1: Oui.
5: Et ils passent notamment parce qu'on a la vallée sud qui est classée. C'est une magnifique vallée. Elle est classée en raison de sa valeur esthétique et scientifique.
1: Oui.
5: Elle est riche d'un écosystème typique et de pâture traditionnelle du pays d'Erf.
1: Oui. Je me suis laissé dire qu'il y avait un club de volley célèbre, qu'on appelle le club de volley de la Vienne. Est-ce que vous avez entendu parler de cela?
5: Non. Ça ne me
4: pas
5: dit rien.
4: Tout. Non, pas du tout.
5: Le club de volley de Mortrou.
1: Oui.
4: Très connu, oui.
5: Qui est très connu et qui est à Dahlem.
1: Oui, mais monsieur le conseiller, vous vouliez dire quelque chose?
4: Non, ouais, sur le volley, j'y connais un petit peu moins.
1: Mais à Dahlem, il y a un club de volley.
4: Oui, très connu. Ouais.
1: Oui. Pourquoi la Vienne, ça c'est...
4: Une idée.
1: C'est bizarre.
4: Il faudra demander conseil.
1: Ouais, écoute, on va s'en passer. Ouais. Allez, on prend la direction, si vous voulez bien, de notre petite cuisine. C'est un endroit humoristique avec quelques confidences que je vais essayer de tirer de votre nez. Dites-moi, votre plat préféré, monsieur le bourgmestre, c'est quoi? Quand vous mangez, quand vous allez au restaurant ou bien chez vous?
5: Un bon morceau de viande.

0: À Aubin-le-Château, il y a un endroit qu'on appelle le Bistronome. C'est exact?
1: Oui.
2: C'est un restaurant très accueillant, avec une cuisine française, ah, avec une vue magnifique.
0: Je le savais.
2: Donc, c'est à conseiller.
1: Si je peux me permettre, récemment repris. Et donc, on a retrouvé un excellent service, de très bons plats, de très bonne qualité. Il ne faut vraiment pas hésiter à y retourner.
0: À la Bistronome.
1: Au Bistronome, oui, tout à fait. Donc, vous pouvez également y faire mariage et autres.
0: Hein, bon, il paraît qu'ils sont réputés pour la cuisine belgo-française, comme Benoît vient très bien de le dire. Alors, comment casser, allez, je retaquine un petit peu, correctement un œuf pour refaire un œuf sur le plat, donc un œuf pour la poêle. Comment faites-vous? Dites-moi, Thomas.
3: À deux doigts.
0: À deux doigts.
3: À deux doigts. Et puis alors, j'utilise mes deux mains pour fracasser la coquille en deux, en essayant de ne pas avoir des morceaux dans la poêle.
0: D'accord, allez, je vous crois. Et
1: Toujours un peu de beurre dans la poêle avant, un petit coup
0: sur le côté. Un petit coup sur la poêle.
1: Ouais, c'est ça.
0: Et puis c'est Benoît, lui?
2: Moi, c'est avec un couteau. Donc, je coupe du beurre d'abord. Voilà. Je coupe l'œuf, je laisse chauffer un petit peu. Oui. Une fois que c'est blanc, ben je commence à mélanger pour faire une bonne fricassée.
0: Moi, ce qui m'épate, ce sont les cuistons professionnels qui prennent l'œuf avec trois doigts et ils font une sorte de pivot. Et le jaune est dans la poêle
3: et pas tort.
0: Les coquilles à côté. C'est
1: assez, c'est du métier.
0: C'est assez spécial. Eh bien, en tout cas, merci beaucoup pour toutes ces petites confidences. Et alors, on va demander à Jérôme s'il veut bien nous donner... une petite programmation musicale.
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0: Le Saviez-vous est notre cinquième rubrique avec ses découvertes étonnantes et, dois-je le dire, un peu marrantes. N'est-ce pas, Thomas ? Nous parlions tout à l'heure du fort de Aubin-Neuchâteau. Il y a une petite chansonnette qui était entonnée par les soldats à cette époque-là.
1: C'est vrai. Alors, durant les combats qui n'ont pas été, tristes, ouais, en mai 40, la nuit souvent survenait une accalmie de tirs allemands. Donc les soldats, pour se galvaniser, notamment avec le péquet de l'aumônier qui passait de poste en poste, les soldats entonnaient une chanson bien connue en wallon liégeois.
0: Ouais.
1: Je vais me permettre de la chanter, j'espère qu'il ne pleuvra pas.
0: Non, chantez très bien.
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0: Oui, bravo. Chantez bien en plus.
1: Très juste.
0: Alors il y a le domaine des contes et légendes, parce que dans toutes les communes ou les villages que je visite, il y a toujours une petite histoire à raconter. N'est-ce pas, monsieur le conseiller ?
2: Oui, c'est ça. Donc il a fallu chercher un petit peu, mais on a fini par trouver une. Donc c'est l'histoire de trois bergers qui se seraient entretués pour une bergère.
0: Oui.
2: Et donc on a retrouvé, je pense, sur Mohun, une petite croix.
0: Oui.
2: Et alors, Thomas, tu me recorriges, mais normalement, donc, on a rajouté deux croix par la suite pour revenir à cette légende-là qui a été ajoutée dans la Voie des Morts.
1: En 97-98, deux croix manquantes ont été rajoutées par un habitant pour symboliser les trois.
0: Et ces croix étaient implantées à Aubin-le-Château.
2: Elles sont souvent sur le côté de la route, donc il n'y a aucune écriture, rien du tout, quasiment.
0: Ce reste une légende qui, effectivement, existait.
1: Légende ou réalité, nul ne le sait.
0: Réalité, oui, bien dit. Alors, Benoît, brocante.
3: Brocante, il y a une magnifique brocante à Aubin-le-Château, le deuxième week-end d'octobre. Elle est organisée par le foyer aubinois.
2: C'est ça, ouais. Donc elle a lieu le 11 octobre prochain. C'est la 30e année ici qu'ils vont la
0: réaliser.
2: C'est
0: important de le noter.
2: Oui, c'est important, c'est anniversaire. Voilà.
0: Oui.
2: Alors ce qui est assez marrant, c'est qu'ils l'ont créé cet événement-là parce qu'ils avaient fait des travaux dans la salle. Et donc il fallait un deuxième revenu pour rembourser les travaux.
0: Oui.
2: Ils pensaient faire ça d'abord tout autour de l'église simplement. Donc ils avaient une septantaine d'emplacements, mais le succès était fou. Là, on arrive à quasiment 600. C'est une des plus grandes de la région. Donc, c'est le 11 octobre prochain. Voilà.
0: Parfait. Alors, il y a le marché aux lampions.
2: Ouais, ça, c'est la marche aux lampions qui est organisée également.
0: Marche aux lampions
2: qui est organisée également par le foyer aubinois. De nouveau, un événement qui permet des rentrées financières pour l'ASBL. Et alors, c'est une idée qui a été copiée évidemment des coteaux, de la citadelle, parce qu'on avait quand même pas mal de talus. Et oui. Donc, ils ont commencé à faire ça. Et donc, chaque année, il y a un thème. Donc, il suffit de suivre les lampions en partant du foyer aubinois.
0: Je connais dans quelqu'un les différents qui aime villages. Bien ça.
2: Voilà, c'est ça.
0: Et alors,
2: il y a quelques dessins qui sont faits dans les différents talus avec un gros repas.
0: La date ?
2: Alors, la date, c'est souvent tout début mars. Donc, c'est souvent la première semaine de mars.
0: Et ça s'adresse à tout public.
2: Évidemment. Donc, c'est 3 euros. C'est vraiment très.
0: Parfait.
2: Apporter
3: Benoît, conseiller.
0: Oui. Benoît, y a-t-il beaucoup de chambres d'hôtes à Aubin-le-Château ?
3: Il y en a sur toute l'entité. Il y a quelques chambres d'hôtes et quelques gîtes. Mais
0: des gîtes aussi ?
3: Il y a des gîtes aussi, oui.
0: Oui. Donc il faut aller sur le site pour les découvrir. Nous en revenons, si vous voulez bien, aux balades. Avec toujours Benoît, Julien, Thomas. Monsieur le bourgmestre, carte de promenade. Ou plutôt les...
3: On a des cartes de promenade qu'on peut, des cartes des balades pédestres communales sont au prix de 7 euros, on peut les trouver à l'administration.
0: Oui.
3: Mais on a la possibilité aussi d'aller via le site de la commune, cliquer sur les itinéraires et avoir accès à tout l'itinéraire. Donc il y a les deux possibilités.
0: Très bien, il y a une maison du tourisme à Aubin-le-Château.
3: Il n'y a pas de maison du tourisme à Aubin-le-Château. On fait partie de la maison du tourisme de Herf et il y a une antenne à viser également.
0: Alors, Thomas, vous parliez du fort tout à l'heure. À l'intérieur, il y avait des choses. On peut même se balader.
1: Oui, bien sûr. Donc, la visite ne s'adresse malheureusement pas au PMR, mais à tout public. Donc, on commence avec des classes scolaires primaires jusqu'aux adultes et même aux vieilles personnes qui viennent parcourir les galeries souterraines. Nous avons quand même une fierté aussi à Aubin-le-Château. Il fut le terrain d'essai en 1942 et 1943 d'une arme totalement secrète allemande qui était capable de percer les 30 mètres de couches de terre, de roches et de béton. Et cette technique est toujours utilisée par l'armée américaine de nos jours.
0: Déjà à cette époque-là.
1: C'est une de nos fiertés.
0: La banane dans les vignobles est chenillée, monsieur Benoît.
3: Oui, donc il y a la balade, c'est la DA10, c'est un fort des vignes et des échaliers, soit de 5,8 km, soit de 6,75. On part au monument, on monte la feuille, on va jusqu'au musée du fort, donc on peut visiter le musée, visiter le fort. Et puis, on a l'occasion de longer toutes les vignes du domaine de la Marnière. Donc, on a la chance à Aubin d'avoir 3 viticulteurs.
0: Encore en action pour le moment.
3: 3 viticulteurs en
0: action. Donc, il y a du bon vin.
3: On a du magnifique vin.
1: Excellent.
3: On a d'abord les premières vignes, c'était les vignes du domaine des Marnières de Benoît Higuen, qui a son chai à la hête, un chef flambant neuf à la hête à Warsage. C'est un véritable passionné. Donc, il a du pinot en rouge, un excellent pinot. C'est les cépages de Bourgogne. Et en blanc, il a également différents cépages. Et franchement, on fait des vins de qualité maintenant avec le climat qui...
0: Parfait.
3: On a aussi deux autres viticulteurs, c'est Jérôme Mort du domaine de la Feuille et Xavier Regout qui vend surtout son vin dans un restaurant pour la restauration.
0: Très bien, il n'y a plus qu'à demander à Julien d'ouvrir les bouteilles hein, puisque les
2: avec
0: bouteilles
2: grand
0: sont
2: plaisir,
0: là.
2: Oui.
1: Allons-y.
0: Il n'y a vraiment pas de problème.
2: Il fait soif. Hein.
0: Benoît, ce qu'il y a aussi à Aubin-le-Château, c'est des groupes de marche.
3: Il y a un groupe balade qui a organisé toutes les balades, mais de plus en plus, on voit beaucoup de marcheurs à Aubin-le-Château, des vélos aussi,
0: hein, oui.
3: Et des trailers. Donc, on a 3 trails aussi dans la commune, 2 trails permanents et un trail qu'on modifie toutes les années.
0: Très actif tout ça.
3: Oui.
0: Alors, bien écoutez, moi je vous propose un petit break avec Jérôme et puis on retrouvera la culture après.
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1: Avec Aubin Neuchâteau et Benoît, Julien, Thomas, Dalem, Aubin Neuchâteau, etc. Est-ce que vous allez bien?
2: Impeccable.
3: Très bien.
2: Oui, super.
1: Un peu, merci. Fort calme. Hein,
2: oui, vous trouvez?
1: On va un peu monter le curseur, il me semble. Mon ami Thomas, rappelez-moi rapidement, mais rapidement, les origines de Aubin Neuchâteau, parce que moi, je suis vraiment féru de ce genre d'explication. Mais rapidement.
4: Alors, rapidement, l'origine du nom Neufchâteau remonterait à 1294 dans les plus anciens écrits, signifiant « nouveau château » par opposition au château féodal de Dalem, lui, construit dans les années 1000.
1: Ben voilà. Marion et Alice, ça c'est Benoît qui va parler, parce que là, il connaît très bien.
3: Ben, on a la chance à Aubin d'avoir un magasin avec des produits frais. Donc, le mari est agriculteur, il transforme leur lait.
2: Une partie de leur lait.
3: Et ils en font des produits,
2: des yaourts,
3: de la crème qu'ils vendent dans le magasin. Marion et Alice, c'est le nom des deux enfants.
1: Et ça fonctionne toujours pour le moment.
2: Bien sûr.
1: Ouais. Magnifique. L'origine de Aubin Neuchâteau, nous l'avons vu, Marion et Alice également. Il me reste à vous poser la question, où trouver une église à visiter? Car les touristes, ils aiment bien visiter les églises, quelle que soit leur philosophie, que ce soit l'extérieur du monument, que ce soit l'intérieur, il y a toujours quelque chose d'intéressant. Dites-moi, y a-t-il une église
2: Laquelle? L'église Saint-Laurent.
1: Saint-Laurent, qu'est-ce qu'on lui trouve extérieurement? Il y a quelque chose à dire ou pas?
3: Pas extérieurement, non. Mais c'est une église qui est quand même classée, qui a une crypte aussi.
1: Oui.
3: Et on a dans cette église, il y a la messe de minuit le 24 décembre, où il y a beaucoup, beaucoup de monde. L'église est pleine à 5h, à 17h. Et tous les villageois se rassemblent avant de faire la fête. Il y a également une chorale très dynamique à Aubin.
1: Ah, magnifique. Il y a donc pas mal d'activités paroissiales, encore à Aubin-le-Château.
3: Oui, il y a pas mal d'activités, beaucoup de personnes.
1: Il y a encore un prêtre qui passe régulièrement dire la messe ou faire des offices.
2: Oui, il tourne dans les différentes églises de la commune, mais évidemment. Il y a toujours un prêtre.
1: J'en reviens au centre culturel Benoît, qui existe d'une façon ou d'une autre. Qu'est-ce qu'on y trouve aussi dans le centre culturel, point de vue activité?
3: C'est pas vraiment un centre culturel, c'est plus une
1: maison de jeunes,
3: une salle.
2: Donc sur Aubin Château, donc il y a une SBL qui est d'abord le foyer aubinois, donc de la salle que j'ai expliqué tantôt, brocante et la marche. Il y a également les scouts et puis il y a la jeunesse aubinoise qui existe depuis 1949 et qui elle organise le deuxième et troisième week-end de septembre la fête à Aubin Château. Donc ça va reprendre d'abord à Cramignon. Et puis la fameuse soirée safari qui a lieu le vendredi du deuxième week-end de septembre.
1: Monsieur le conseiller, vous citez assez bien les choses d'une façon facile.
2: Oui.
1: Vous supervisez tout cela,
2: J'ai été président de la jeunesse aubinoise pendant quelques années.
1: Ah,
2: je suis un fervent supporter de ma jeunesse.
1: Très bien.
2: Donc voilà, je suis assez chauvin là-dessus.
1: Si vous voulez bien, on retourne en cuisine pour retrouver vos confidences. Mon ami Thomas, qu'est-ce que vous détestez comme plat?
4: Les épinards.
1: Pourquoi?
4: Avec le temps, je me suis rendu compte que ça ne rendait vraiment pas plus fort.
1: Oui, mais ça, c'est
4: Popeye. C'était de la foutaise.
1: Ça, c'est Popeye.
4: C'était Popeye, mais...
1: C'est le goût, la couleur que vous
4: voulez. Oui, voilà, mais surtout l'entourloupe, quand j'étais enfant, d'essayer de m'en faire manger. Et là,
1: il y a pas mal d'enfants qui n'aiment pas de manger les épinards.
4: Ah, j'en fais partie. J'en faisais partie.
1: Bien, Julien.
2: L'endive.
1: Comment?
2: Ouais, un peu plus de mal.
1: Pourquoi?
2: Ah, le goût, ça passe moins bien. C'est...
1: Benoît, je connais sa réponse. Et vous, Benoît?
3: Moi, c'est le pamplemousse.
1: Wow.
3: C'est la seule chose que je ne mange pas.
1: Trop acide.
3: Trop amer.
1: Trop amer. Alors, messieurs, tous les trois, vous êtes bière ou vin? Ou tous les deux?
4: Moi, plutôt bière.
1: Bière?
2: Est-ce qu'il faut choisir vraiment...
1: Ou de l'eau, hein?
2: Non. Les deux sont très bien, effectivement. Le petit penchant pour les bières, parce qu'on est quand même très bon là-dedans.
1: Et vous?
4: La bière.
1: Je suppose que vous allez de temps en temps au restaurant, que ce soit à Aubin ou bien à Dalem, etc. Quand vous sortez de votre restaurant avec la compagnie de la soirée, qu'est-ce qui vous fait dire « Ah, c'était bon, tu sais, c'était bien ?»
4: de pouvoir me dire que les plats m'ont fait penser aux plats que mes grands-parents cuisinaient. Cette cuisine simple, pleine de goût, basique, mais chaleureuse et vraiment pleine de saveurs et bien de chez nous.
1: Voilà.
2: Et quand on sort du restaurant qu'on n'a plus faim, c'est déjà bon signe, quoi, je pense.
1: Alors là, vous dites que c'était bon.
2: Oui, ouais, c'est déjà bon signe. Quoi.
1: Okay. Et mon ami Benoît.
3: Ouais. Un service accueillant et une bonne bouteille de vin.
1: Beaucoup insistent sur l'accueil, hein, le petit sourire du début de la soirée, c'est quand même drôlement important. Alors, si vous voulez bien, nous allons passer au saviez-vous. Le saviez-vous, Benoît, y a-t-il des maisons classées en Aubaine-le-Château? Par maison classée, j'entends de belles maisons, à ne pas rater parce qu'ils ont de belles façades, des beaux blocs, des croisillons, du marbre. Est-ce que ça existe en Aubaine-le-Château?
3: On a une vallée sud qui est classée, on a une église aussi.
2: Il y a dans le centre du village, vraiment près de l'église Saint-Laurent, justement, il y a un château qui a été tout à fait rénové ici récemment, qui est, on a vraiment l'impression d'être dans, un peu au Moyen-Âge. Donc ça, c'est pas mal. Et sur certaines maisons aussi, on peut retrouver un fameux triangle de, par rapport au fort, hein, qui est donc c'est un petit lien historique aussi qu'on peut retrouver.
1: Donc ça vaut la peine de se promener dans Aubaine,
2: il y a quelques, il y a de petits patrimoines aussi.
1: C'est bien le visiter. Benoît m'a dit, à notre premier contact, qu'il y avait des croix, des potales. Benoît, qu'est-ce qu'on peut en dire là-dessus?
3: Il y a pas mal de croix, de potales, effectivement, qu'on retrouve un peu dans toutes nos entités, dans tous nos villages.
1: Oui. Hein,
3: qui sont, nous sommes en Basse-Meuse, mais c'est également c'est le début du pays d'Herve. On n'est pas loin de Herve. Hein,
1: Oui. 10 minutes. Et quand on fait ces balades, on rencontre ces croix, ces portales aussi.
2: Oui, il y a des fontaines et autres, donc c'est vraiment le petit patrimoine qui est super intéressant.
1: Chouette au bain du château.
4: Assez pittoresque.
1: Magnifique.
3: On a des livres à la commune, on a un livre qui reprend un peu.
2: Voilà, tout à fait.
1: Ne me contredisez pas, parce qu'en arrivant à Aubin, le château, j'ai vu une plaque sur laquelle il faisait écrit Aubin, la sportive.
2: Oui, c'est vrai qu'on peut vraiment faire pas mal de sports sur Aubin. Donc aussi bien le trail, le vélo, le VTT, la randonnée. C'est vallonné. Donc à partir du moment où c'est vallonné, ça devient un peu sportif.
1: C'est très vallonné.
2: C'est la grande force du village.
1: Voilà l'explication.
2: C'est la grande force du village.
1: Très bien, monsieur le conseiller. Mes chers amis, je vous rappelle que notre émission Le Long de la Route se déroule le jeudi de 19h à 20h et que chaque émission est redonnée en différé le jeudi suivant et même le dimanche quand notre directeur est de bonne humeur. En attendant une dernière fois la rubrique Balade au Aubaine-le-Château. Benoît, c'est à vous la parole. Qu'est-ce que les balades avec rectangle vert?
3: C'est la DA10, c'est la balade qui s'intitule « Un fort des vignes et des échaliers ». Donc on part à partir du monument, le départ, on doit monter la feuille pour aller jusqu'au fort, l'occasion de s'arrêter pour découvrir le musée, ça vaut vraiment la peine. Et on longe les vignes, notamment du domaine des Marnières, et on passe par des échaliers aussi.
2: Il faut savoir que vous partez de la place, donc il y a le monument de commémoration par rapport justement au fort et aux Américains.
1: Oui.
2: Et il y a une grande plaque où tout est expliqué par rapport aux balades, les fléchages, etc. Oui.
1: Vous nous dites beaucoup de choses ce soir. Donc moi je dis aux auditeurs, quand vous arrivez à Aubaine-le-Château, directement, maison communale où il y a les cartes et d'autres indications, la commune est à votre service, évidemment, bien sûr.
3: Bien sûr.
1: Oui, il y a une balade à travers les bocages de Herve. Ça rejoint peut-être cette fameuse balade qu'on appelle la balade bucolique de Aubaine-le-Château.
4: Qui, elle, fait le tour du village, les frontières de l'ancien village d'Aubaine-le-Château, et qui permet de passer un peu par tous les hameaux différents et de voir les différents points de vue et panoramas. Et ce petit patrimoine dont Julien a parlé justement tout à l'heure, de voir tout ce qui est pittoresque.
1: Et pourquoi est-ce qu'on dit bucolique?
4: C'est un endroit magnifique.
1: Tellement c'est beau. Les prairies, les vergers, les champs.
4: Voilà,
2: c'est beau.
3: Il y a même deux tables d'orientation au-dessus du fort peut vraiment avoir une vue magnifique et voir ce que ça représente, ce qu'on regarde à 180 degrés.
1: Monsieur Bloukoumès, je sais que vous êtes un cycliste, vous avez été aussi un ancien cycliste qui faisait 150 km le week-end. Rendez compte, respect, monsieur Benoît. Dites-moi.
3: Il y a quelques années.
1: Mais vous faites quand même encore actuellement 60-70 km. Dites-moi, la ligne 38 existe chez vous?
3: La ligne 38 existe, oui. On peut y aller à vélo, pas avec un vélo de course, mais avec des pneus un peu plus plus costaud. Oui. Il y a des trailers, il y a des marcheurs, il y a des chevaux aussi parfois.
2: La ligne 38 ne traverse pas Aubin, mais on peut la rejoindre facilement par les autres chemins qu'on a même retravaillés dans la commune. Quoi.
3: Ça passe en Dalem-Mortrou, notamment.
1: Après l'émission, prévoyez quand même du personnel, parce que je crois qu'il y a un tas de touristes, s'ils nous écoutent, qui vont arriver à Aubin-Neuchâteau.
3: Mais on en a de plus en plus.
1: C'est vrai ?
3: C'est vrai, oui.
1: Tant mieux. Alors, mon ami Jérôme a un petit secret. Comme c'est au milieu de l'émission, il va nous offrir un petit break musical.
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1: Et c'est Benoît Defaux, le bourgmestre de Aubin-Neuchâteau, qui va nous parler un petit peu du théâtre et des chorales qui se déroulent, qui s'effectuent, qui vivent, qui existent à Aubin-Neuchâteau. Benoît.
3: En fait, au niveau de Aubin-Neuchâteau, pour l'instant, il n'y a pas de troupe de théâtre. Par contre, dans l'ensemble de la commune de Dalem, si je ne m'abuse, nous avons 5 troupes.
1: Voilà.
3: Une à Mortrou, une à Bernaud, une à Bombay et 2 à Dalem. Une chez les Rouges et une chez les Bleus.
1: Eh bien voilà. Puis ça, la chorale, c'est à Aubin-Neuchâteau.
3: Il y a une chorale à Aubin, il y a une chorale à Warsage, on a une chorale aussi.
1: Au secours.
3: Ouais.
2: On aime chanter, on aime chanter.
1: C'est vivant ça. On a parlé tout à l'heure de l'église Saint-Laurent, mais existe-t-il également des petites chapelles qui sont à gauche et à droite ? Il y a des croix, Benoît.
3: Ça, j'en suis certain. Il y a des croix, il y a des petites.
1: Il n'y a pas des petites chapelles comme ça arrive. Hein. On se demande comment elles sont arrivées là.
3: Il y a des petites chapelles, il y en a notamment une à Aubin qui a été construite pour remercier, pour ne pas que la ferme ait été incendiée ou bombardée. Elle était restée intacte.
1: Oui.
3: Et c'était la ferme Belle Flamme.
1: Monsieur le Président du Four de Aubin-Neuchâteau, je vais vous poser une colle. Est-ce que vous connaissez l'escalier de la Renaissance ?
10: Pas du tout.
1: Eh bien, je vais vous apprendre quelque chose. L'escalier de la Renaissance de l'hôtel de Audreville se situe dans les Vosges, en France. Et il est souvent confondu avec l'escalier de la Renaissance de Aubin-Neuchâteau. Parce qu'il y a, vous allez nous en parler, un escalier dans le fort de 165 marches.
10: Oui, effectivement, 160 plus précisément, mais qui permettent de rejoindre les souterrains. Donc c'est un des 4 forts construits le plus profondément sous terre. Et effectivement, les visiteurs doivent braver la descente dans les entrailles de ces 160 marches.
1: Sur le plan de l'horaire de visite, s'il vous plaît, soyez très précis. On peut même leur dire deux fois, quand peut-on visiter le fort de Aubin-Neuchâteau?
10: Alors, actuellement, en période de congé juillet et août, le fort est ouvert aux visites en français et en irlandais chaque mardi, jeudi et dimanche entre 10 et 16 heures. À partir de début juillet, donc ça a déjà commencé. Nous sommes ouverts mardi, jeudi, dimanche entre 10 et 16 heures durant les mois de juillet et août.
1: Eh bien, combien l'entrée ?
10: L'entrée est de 10 euros par adulte et 6 euros pour les enfants. Vous retrouvez plus d'informations sur notre site internet, sur Google, vous tapez « Fort d'Aubin-Neuchâteau » et vous tombez sur notre site web où tout est expliqué, même pour les groupes et des groupes en allemand et en anglais aussi.
1: On revient sur le domaine sportif. Benoît, vous pratiquez un sport encore actuellement ?
3: J'essaye quand j'ai le temps.
1: Qu'est-ce que vous nous faites comme sport ?
3: Ben ici, je cours un petit peu et surtout du vélo.
1: Du vélo ? Monsieur le conseiller ?
2: Course à pied essentiellement pour l'instant, ouais.
1: Course à pied, combien de kilomètres ?
2: Ah, c'est quand j'ai le temps, j'essaie de faire 2-3 sorties, donc ça fait peut-être 30 par semaine, mais...
1: Ne soyez pas modeste, c'est magnifique. Et mon ami Thomas ?
10: Alors, à l'occasion du vélo, mais ma vie associative et professionnelle ne me laisse pas beaucoup de temps, malheureusement.
1: Sur le plan du football, il n'y a pas de club à Aubin-Neuchâteau, mais aux environs, il y a plusieurs clubs de foot.
3: On a 3 clubs dans l'entité. On en a 2 en première provinciale. le FC Warsage et l'Étoile d'Alem qui est montée cette année. Le troisième club, c'est l'Élor d'Alem. Donc deux clubs à d'Alem et un club à Warsage.
1: Mais il y a eu un club dans le temps à Aubin-au-Château ?
2: D'après, il y avait un terrain, je pense, effectivement, mais il n'a pas dû faire long feu.
4: Et de manière éphémère, le fort a comporté un terrain de foot pour permettre fort, aux équipes être à armée belge, donc les garnisons des forts voisins, venaient se disputer un match là ou là. Ouais. Et en 1938, notamment, un match a eu lieu à Aubin où tous les villageois ont participé à cette compétition sportive sur les glacis du fort.
1: Alors, chers auditeurs, je vais vous faire une confidence. Benoît, le bourgmestre de Aubin, ne sera pas très content, mais je sais qu'il n'écoute pas tant mieux, que dans son grand tiroir, dans son grand bureau, il y a un grand projet qui s'appelle All Omnisport. Benoît.
3: Oui, nous avons la chance d'obtenir ou d'avoir un nouveau All Omnisport qui sera construit sur la commune de Bombay.
1: Oui, c'est pour dans quelle année ?
3: D'ici un an ou deux, on espère commencer les travaux d'ici un an, le plus rapidement possible, on va dire.
1: Vous êtes conscient que vous allez rendre heureux la population, est quelque chose de formidable.
3: Bah, surtout la jeunesse où les écoles et surtout le volley, le club de volley est un peu à l'étroit et ça leur permettra de se développer.
1: On va vous rendre gloire, vous allez voir. Les écoles, entre parenthèses, combien d'élèves à Aubin ?
3: À Aubin, on a 59 élèves en primaire et 30 en maternelle, donc ça fait pratiquement 90 élèves pour une petite commune, c'est
1: combien
3: magnifique.
1: De classes
2: C'est souvent doublé, on va dire comme ça, mais c'est une école qui est justement à taille vraiment très familiale. Et donc c'est assez recherché. Et puis
1: les écoles paroissiales.
2: Elle a une vue incroyable.
1: De village, j'ai une personne derrière moi qui en a.
3: Ici, c'est une école communale, ce n'est pas une école paroissiale.
1: Oui, excusez-moi, c'est une école communale, mais je voulais dire par là de village.
2: C'est ça, clairement. Mais,
3: en fait, on essaye dans l'entité d'avoir de maintenir des petites écoles dans chaque entité parce que c'est vraiment des cœurs dans des villages.
1: Et ça manque.
3: C'est vraiment de la vie. Et l'école est en travaux pour l'instant, donc... elle sera à la rentrée, toute neuve.
1: En tout cas, félicitations. Jérôme, je ne vous entends pas beaucoup ce soir. Qu'est-ce qui se passe ? Dites-moi, annoncez-moi un morceau musical. J'adore votre voix.
9: Bien sûr, Henri.
1: Allez, c'est parti.
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1: Nous sommes toujours sur le long de la route du beau pays de Aubin-Neuchâtel avec Benoît, notre bourgmestre Benoît Defoe, Julien Schintz qui est conseiller communal, ouf là, ouf, super, et Thomas Ehrens, un président fort de Aubin-Neuchâtel, trois personnes superbes, souriantes, collaboratrices et tout ce que vous voulez. On en revient à la cuisine avec son humour un peu déchanté. Dites-moi, messieurs, êtes-vous capable de cuire, de vous cuire un plat? Donc vous rentrez après une réunion, vous êtes seul le soir dans votre cuisine, vous avez faim, vous n'avez pas envie de ressortir. Ou c'est le pain et la confiture, ou bien c'est autre chose. Je commencerai par Monsieur Thomas.
2: Généralement une viande avec des pommes de terre.
1: Même le soir?
2: Même le soir, oui.
1: Même s'il est 23h?
2: Peu importe, j'ai toujours faim.
1: On prend la poêle.
2: Je suis un bon mangeur.
1: Parfait. Julien?
3: S'il est vraiment 23h, je pense que je prends la facilité. Une petite pizza surgelée, c'est toujours efficace.
1: Mais quand même quelque chose de consistant.
3: On va essayer quand même. Ça dépend sur ordre de gadaille aussi, quoi, évidemment.
1: Oui, oui, mais ça, non, c'est... vous en prenez une ronde, quoi.
3: Alors, c'est ça le problème.
1: Écoutons notre bourgmestre.
4: Moi, si je rentre tard, ce sera une lasagne ou des pâtes, parce que ça va vite.
1: Une lasagne ou des pâtes. Qu'est-ce que vous prenez à votre petit déjeuner?
4: Oh, une tartine avec du fromage, souvent, parfois des œufs, mais il faut que ça arrive vite. Donc, une tartine avec du fromage, la plupart du temps.
1: Et chocolat?
4: Pas le matin, pas avant 5 heures.
3: Fais attention à ça, Ligné.
1: Là, il a un secret quand il nous dit pas avant 5 heures.
3: Il ne dit pas tout. Je suis sûr qu'il ment.
1: Alors, Julien.
3: Le petit déjeuner, moi, j'aime assez bien, mais bon, c'est assez la même chose. Donc, c'est tartine au chocolat, Kellogg's et le jus d'orange.
1: Le Kellogg's quand même.
3: Ouais, je suis encore en forme.
1: Mon ami,
2: tartine et de la charcuterie.
1: De la charcuterie.
2: Tout venant, mais du salé.
1: Mais voilà. Messieurs, est-ce que vous êtes capables de cuire un œuf mollet? Je vous signale que c'est une épreuve que nous avons suivie à l'émission Top Chef. Il ne faut pas croire que c'est une rigolade comme ça. Il y avait l'épreuve de cuire un œuf mollet, vous savez, bien coulant, etc., etc. Est-ce que vous êtes capables de faire ça? Comment faites-vous cela?
3: Je pense que moi, j'aurais besoin de l'aide de ChatGPT. Pour le timing, avec un peu de chance, ça peut passer, quoi.
1: D'accord. Benoît?
4: Alors, on fait bouillir de l'eau, on met du sel, et moi, je laisserai l'œuf pendant 2 minutes 20.
1: Et à quel moment mettez-vous l'œuf dans l'eau?
4: Quand l'eau est bouillante.
1: Ah, il connaît le schéma. D'accord.
2: Alors, j'ai dû m'aider de Google. Ouais. Alors, j'ai vu qu'un œuf mollet, c'était 5 à 6 minutes. Alors, je n'en fais jamais, mais...
1: D'accord.
2: C'est l'information qui m'a été donnée par Internet. Oui.
1: Puisque vous parliez tellement bien, dites-moi un peu le lien qui existe entre le fort de Tancrimont et le Aubin-Neuchâtel.
2: Une taille quasiment identique, ouais. Aussi bien du fort que de la garnison, donc 545 soldats pour Aubin-Neuchâtel.
1: Ouais.
2: Le même armement, la même période de construction, donc on est dans les années 35 à 38. Et alors, une fraternité entre ces quatre nouvelles garnisons, Aubin-Neuchâtel, Baptiste, Tancrimont et Ebenemal. Bien qu'Ebenemal étant à la limite du Limbourg hollandais et flamand,
1: oui.
2: Mais avec Tancrimont, c'est une similitude sous tous les points de vue, hein, sous tous les aspects.
1: Sur le plan folklorique, je me suis laissé dire, mon ami Thomas, qu'il y avait certaines manifestations qu'on pouvait appeler folklore, mais un peu déjanté, un peu particulier. Il y a des jeunes qui, à certains moments de l'année, se déguisent, c'est la fête... Moi, j'appelle ça un peu du folklore.
3: Ah oui, la jeunesse fait leur fête effectivement à côté du musée, donc tout près du fort. Donc ça, c'est pendant le deuxième et troisième week-end de septembre. Donc ça, c'est vrai que c'est déguisé, c'est un peu festif. Mais après, le fort organise aussi leur événement qui a lieu juste avant la fête, donc le premier week-end de septembre.
1: Ils sont déguisés, etc.
2: Oui. Les 4, 5, 6 septembre, nous organisons l'événement Memory 40-44. Qui regroupe environ 150 reconstituteurs, des dizaines de véhicules américains, allemands et d'autres nationalités de la Seconde Guerre mondiale, avec des visites du fort à la clé et de l'animation tout le week-end, donc les 4, 5, 6 septembre prochains.
1: Mais à l'intérieur du fort, on peut encore découvrir le réfectoire, les salles de bain, s'il y avait des salles de bain, ou bien les douches.
2: Absolument. Tous les locaux pratiquement sont visitables et vous bénéficiez de la visite d'un guide. D'un guide passionné et habillé en tenue de l'époque.
1: Voilà, combien dure une visite?
2: Une visite généralement près de 2 heures.
1: C'est pas vrai?
2: Oh si.
1: On peut prendre ses tartines au moins.
2: Vous n'avez pas besoin, vous boirez et vous mangerez les paroles de votre guide.
1: Excellent! Il paraîtrait que Léopold III a inauguré le fort.
2: Il ne l'a pas inauguré, mais est venu en visite à l'improviste.
1: Ah.
2: Donc on a eu une visite royale en 38, où le roi Léopold III est arrivé avec ses ministres et la clique, tous ses adjoints. Il est arrivé à l'improviste pour visiter l'état d'avancement du fort.
1: Et puis vous avez un musée aussi.
2: Nous avons un musée qui est également visitable.
1: Rapidement, messieurs, si vous étiez un magicien, mais en une phrase, que feriez-vous pour Aubin-le-Château ? Un vrai magicien avec une vraie baguette magique, mais rapidement, sans s'allonger, que feriez-vous ?
2: Pouvoir placer encore plus en avant le village d'Aubin-le-Château qui le mérite.
1: D'accord.
3: Je ferai une magnifique point de vue sur la vallée.
1: Ah oui, voilà, original.
4: Ah, moi, je ferai une cave à vin dans le fort avec les trois viticulteurs, avec les bouteilles des trois viticulteurs.
1: Messieurs, je voudrais vraiment vous dire un grand merci pour votre sympathique présence. Votre expertise, c'était génial. Il me reste à souhaiter à tout le monde une excellente fin de soirée. Je vous donne rendez-vous le 27 avril. Oh, 27 avril, où suis-je ? Le 27 août, pour ouvrir les portes d'une région qui s'appelle Bâtisse. Et si vous le voulez bien, mon cher Jérôme, bonjour chez vous et un gros bisou, hein, Jérôme.
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1: Vas-y, bon, allez, 3-0. Ce soir, bah, ce soir on gagne 3-0, voilà, ouais, c'est tout.
2: Pourquoi hier tu disais 2-1?
1: Parce que j'ai changé d'avis, c'est tout. Mais ben, je vois tes idées, ça va, donc t'as le monopole du 3-0. Non, c'est bon.
2: Bien sûr, c'est bon.
1: Donc,
2: regarde, là. Tu sais ce qu'il va y avoir ce soir?
1: Bah, deuxième étoile.
3: En vrai, c'est sûr, avec Zizou, c'est sûr.
1: Mais oui, c'est sûr.

0: Coupe du Monde. Quatrième victoire de l'Italie en Coupe du Monde. Oh la détresse de Fabien.
1: Pour ces joueurs français qui ont tout donné jusqu'à l'ultime minute de la prolongation.

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